0: excusez-moi, faut que j'aille prendre la commande.
1: Tu te rappelleras ?
2: Bonne chance.
3: La chance n'a rien à voir là-dedans, mademoiselle. Juste le talent.
4: Et juste le travail aussi.
3: Ah ouais. Et la santé.
4: Ah oui. Et la chance.
3: La chance.
4: Vous avez.
3: La chance.
4: Qui l'a dit
3: la chance.
4: Ah d'accord.
3: La chance, vous avez raison.

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0: C'est quoi son numéro ?
1: 01 47 47. Je vais le faire moi-même. Il s'appelle Juste Leblanc.
0: Ah bon, il n'a pas de prénom ?
1: Je viens de vous le dire, Juste Leblanc. Leblanc, c'est son nom, et c'est juste son prénom. Monsieur Pignon, votre prénom à vous, c'est François, c'est juste ?
2: Oui.
1: Eh bien, lui, c'est pareil, c'est juste.

0: T'as besoin d'autre chose, toi?
1: Oui. Vous aurez rien contre les cauchemars?
0: Les cauchemars?
1: Bah, en ce moment, je fais toujours le même rêve. Je nage dans la Seine, tout d'un coup, j'avale un rat. Alors, j'étouffe et puis je coule. Et en bas, il y a des huîtres, elles m'attrapent les chevilles. Alors, je vomis le rat sur les huîtres, le rat, il attaque les huîtres, je remonte à la surface, je prends une péniche dans la tête et là, je me réveille.
0: Putain, c'est pas à peine que je te file des trucs à toi.
1: C'est vrai? Super.

Le monde se divise en deux catégories. Ceux qui passent par la porte et ceux qui passent par la fenêtre. Balance ce pistolet.

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0: Qu'est-ce que tu... Mais lâche. Non, tu la... Donne, donne, tu lâches. Donne, viens là, tu donnes, viens.
1: Oh,
0: viens
1: là.
2: Quoi? Ah, je suis pas sûr. Je suis pas sûr que ce soit la bonne méthode, ni la bonne façon pour parler au chien, tu vois.
0: Il m'a pris mon poulet.
2: Non, il t'a pas pris ton poulet. Il s'est servi en poulet. Excuse-moi, je pense pas que ce soit à toi ou à nous de les éduquer, mais plutôt à eux. Voilà, il y a quelqu'un qui sont chez eux ici, c'est pas nous, c'est bien eux. Ou nous. Alors, donc, à la limite, toi, demande-lui l'autorisation si tu peux manger avec lui, si tu veux.
0: Alors, je suis pas sûr qu'il me réponde.

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0: RFI, 6 heures à Paris et Arcachon, 2 heures de moins en temps universel. L'heure d'un nouveau journal avec vous, Diane Berger. Bonjour Diane.
1: Bonjour Simon, bonjour à toutes et tous. À la une, quasiment toutes les personnes évacuées qui peuvent rentrer chez elles en Gironde, ce département du sud-ouest de la France touché par un grave incendie. Les campings, en revanche, restent vides. Et pour le secteur du tourisme, la saison s'annonce catastrophique. La crise migratoire à Ceuta, un défi pour les autorités espagnoles, même si la plupart des migrants entrés illégalement sont repartis vers le Maroc. Madrid reste sous pression de plusieurs pays européens et de Rabat. Les attaques israéliennes meurtrières à Gaza, 152 morts en juillet. Le Hamas accuse les Israéliens de torpiller les efforts pour mettre fin à la guerre, quelques jours après l'annonce d'un accord sur le désarmement du mouvement islamiste palestinien. Et puis une Américaine de 98 ans reçoit la nationalité algérienne pour son combat en faveur de la décolonisation. On vous racontera son histoire dans ce journal. Ils vont pouvoir rentrer chez eux aujourd'hui en Gironde, le département français du sud-ouest de la France. La préfecture autorise le retour de plusieurs milliers de personnes évacuées dans les communes de Lège-Cap-Ferret et du Porge. Au total, plus de 220 000 habitants et touristes avaient dû fuir face au grave incendie qui a ravagé 42 000 hectares. Le feu est maintenant fixé. Il n'est pas éteint, mais il ne progresse plus. L'ordre d'évacuation ne concerne plus que deux quartiers du Porge. Les campings restent également interdit d'accès et la reprise du tourisme s'annonce difficile. Pierre Olivier a rencontré des professionnels du secteur à Arès, au bord du bassin d'Arcachon.
2: Alors nous arrivons au camping Pasteur.
3: Bonjour.
2: Jean-Marie Ducamin, le patron, fait le tour de son camping épargné par les flammes.
4: Donc l'équipe d'entretien des mobilhommes qui est sur place. Les emplacements sont déjà ratissés, mais prêts à accueillir à nouveau.
2: Tout est prêt, mais il ne manque qu'une chose essentielle, les campeurs.
4: Déjà les deux semaines du début août sont perdues, ce sont les plus grosses. Hein. Moi sur mon établissement, ça représente 40 000 euros par semaine. Il va y avoir des trous dans la raquette sur les semaines qui vont suivre. En camping notamment, comme sur le passage, il n'y aura pas de passage.
2: Seul un emplacement est pris, Nicolas et sa femme sont revenus dès la réouverture.
5: C'est notre petit coin de paradis en fait. On n'attendait que ça en fait, de revenir directement pour faire marcher tout le business. Quoi. On est les premiers.
6: Voilà.
2: À la maison de la presse, les affaires reprennent, mais Pascal Tournier, la gérante, est inquiète.
7: Nous avons repris le commerce ici depuis un an. On pensait faire une belle saison, notre première belle saison, on va dire. Et là, on fera avec. Hein, voilà. Nos assurances sont prévenues, notre comptable est prévenu. Voilà, on va voir ce qui se passe. Donc ça va laisser quand même des traces.
2: Ce lundi, le président de la région Nouvelle-Aquitaine réunit les acteurs économiques impactés pour faire le point sur leurs besoins.
8: Bon, merci.
7: À demain. Ouais.
2: Pierre-Olivier Arès, RFI.
1: Toujours en France, le feu est fixé près de Carcassonne. Ce n'est pas le cas de celui du Var, mais son évolution est favorable selon les pompiers. Les incendies sont violents également en Grèce. Deux pilotes d'hélicoptères sont morts hier. Leurs appareils se sont percutés alors qu'ils combattaient les flammes. Le Premier ministre Kyriakos Mitsotakis déplore des journées extrêmement difficiles. Madrid et Rabat ne donnent pas le même bilan. Après l'entrée de plus de 60 000 migrants la semaine dernière à Ceuta, l'enclave espagnole au nord du Maroc, les autorités marocaines ont compté 11 morts. Les autorités espagnoles, 72. C'est bien plus, répond l'AMDH, l'association marocaine des droits humains, qui avance le chiffre de près de 130 morts. La quasi-totalité des migrants ont été renvoyés, mais cette crise met Madrid sous pression. Plusieurs de ses partenaires européens disent s'inquiéter de ses capacités à gérer Ceuta et son autre enclave au nord du Maroc, Melilla. Ignacio Sembrero est spécialiste des migrations dans le sud de l'Europe et notamment des migrations marocaines vers l'Espagne.
9: Ça représente un grand défi parce que l'État espagnol ne semble pas en mesure de défendre ces deux villes face à un déferlement souvent organisé de migrants marocains et donc il est à la merci apparemment d'une bonne relation, d'une relation cordiale avec le Maroc pour qu'il n'y envoie pas ces immigrants. Mais je dirais aussi qu'il n'est pas du tout facile pour ceux qui sont rentrés à Ceuta, une fois qu'ils sont là, de passer dans la péninsule, donc de rentrer sur le continent européen. Parce que quand on sort de Ceuta, il y a des contrôles douaniers et des contrôles de police. C'est une sorte de frontière intérieure. Donc arriver à Ceuta, ça ne veut pas du tout dire mettre le pied sur le continent européen. Loin de là.
1: Ignacio Sembrero, spécialiste des migrations dans le sud de l'Europe, il répondait à Yelena Tomic. Vous écoutez toujours RFI, il est maintenant 6h05, 7h05 à Gaza, 6h05 à Paris, 13 morts au moins après les dernières frappes israéliennes dans l'enclave palestinienne. C'était dans la nuit de samedi à dimanche, puis dans la journée d'hier. Juillet a été particulièrement meurtrier, 152 morts, c'est le bilan mensuel le plus lourd depuis le début de l'année, selon le ministère de la Santé du territoire palestinien lié au Hamas. Muriel Paradon.
6: Deir el-Bala dans le centre de la bande de Gaza, Khan Younes au sud, Jabalia au nord. Aucune ville ne semble avoir été épargnée par les frappes israéliennes, ni même la ville de Gaza. Si deux membres du Hamas ont été tués selon la presse locale, nombre de victimes sont des civils, des femmes et des enfants notamment. Des immeubles d'habitation et des tentes ont été frappés. Samedi déjà, plusieurs Palestiniens avaient été tués et un entrepôt de fournitures médicales près de l'hôpital Al-Aqsa a été ciblé. Israël affirme avoir détruit des dépôts d'armes du mouvement islamiste. De son côté, Bassem Naïm, membre du bureau politique du Hamas, accuse les Israéliens de torpiller les efforts pour mettre fin à la guerre. Cette intensification des bombardements intervient quelques jours après l'annonce de Donald Trump d'un accord sur le désarmement du Hamas, une nouvelle phase du plan de paix américain. Un cessez-le-feu a été acté en octobre dernier, mais depuis lors, plus de 1200 Palestiniens ont été tués, selon le ministère de la Santé à Gaza, des chiffres jugés fiables par l'ONU.
1: Muriel Paradon, et j'ajoute qu'un haut représentant du Conseil de la paix, l'organisation lancée par Donald Trump pour concurrencer l'ONU, dit regretter ces dernières frappes israéliennes. Je cite, chaque partie est

0: vice-présidente Delcy Rodriguez et l'opposition doivent reprendre les discussions la semaine prochaine sous donc le contrôle étroit de Washington, Alice Campagnol.
1: Un appel téléphonique samedi dans l'après-midi a marqué le début de ce qui devrait être un dialogue entre l'opposition et le chavisme au Venezuela. Un démarrage timide, des discussions avec trois points à l'agenda. Aide aux sinistrés du séisme, renforcement de la démocratie, droits et garanties politiques. Des rencontres devraient avoir lieu dans la semaine entre députés de la majorité chaviste et représentants opposants du Parlement élu en 2015. Un Parlement qui avait été empêché de légiférer. Ce dialogue a été imposé par Washington, qui maintient désormais le Venezuela sous tutelle et le soumet à un plan en trois phases, stabilisation, récupération et transition. Mais l'absence de la dirigeante opposante des prix Nobel de la paix, Maria Corina Machado, fait grincer des dents. Elle a cependant affirmé qu'elle ne ferait pas obstacle à cette initiative. Cela fait maintenant plus d'une décennie qu'opposition et gouvernement tentent de dialoguer au Venezuela sans jamais parvenir à de véritables changements politiques dans le pays. Alice Campagnol, Caracas, RFI.
0: Cuba dans le noir. L'île subit à nouveau une panne d'électricité à l'échelle nationale. Elles deviennent de plus en plus fréquentes, faute de carburant pour alimenter les centrales et les générateurs. C'est le résultat du blocus pétrolier mis en place par Donald Trump. Le président Paul Biya est en vie. Il n'y a aucune vacance du pouvoir au Cameroun. Déclaration du ministre de la Communication, René-Emmanuel Sadi, en exclusivité au micro de RFI. Le chef de l'État camerounais, 93 ans, n'est plus dans le pays depuis 8 semaines, une absence qui suscite les interrogations. Son ministre sera le grand invité Afrique de RFI à écouter à 5h47 et à 6h46, temps universel. Un geste de reconnaissance rare et très symbolique. Elaine Klein, une Américaine de 98 ans, a obtenu la nationalité algérienne. Cette ancienne journaliste et interprète a pris parti pour l'indépendance du pays dans les années 50 et 60. Elle y a même vécu en Algérie. Elle travaillait pour l'agence de presse nationale. Son histoire nous est racontée par Sofiane Amazian.
2: Née le 10 décembre 1928 dans une famille ouvrière à New York, Hélène Klein découvre la lutte du peuple algérien pour son indépendance lors de son installation en France à Paris en 1952. En se rapprochant des militants anticolonialistes, Hélène Klein finit par rejoindre le bureau du gouvernement provisoire de la République algérienne du côté de New York, avant de s'installer 2 ans plus tard en Algérie, où son travail de journaliste et d'interprète lui permet notamment de rencontrer d'autres figures du mouvement anticolonialiste comme Frantz Fanon, mais également d'accueillir des membres de mouvements de libération nationale africains et de la section internationale des Black Panthers. La journaliste a également l'occasion d'organiser le premier festival panafricain d'Alger en 1969. Mariée en 1972 à un ancien membre de l'armée nationale de libération, devenu écrivain Mokhtar Mortefi, l'américaine est contrainte de quitter Alger 2 ans plus tard. En 2019, Hélène Klein, devenue Hélène Mortefi, publie ses mémoires « Alger, capitale de la révolution de Fanon au Black Panther », un ouvrage qui a connu un beau succès en Algérie.
0: Sofiane Amazian, l'île de la Réunion face au trafic de stupéfiants. Les autorités ont lancé le mois dernier un plan de lutte zéro drogue dans ce territoire français de l'océan Indien. 60 mesures sont déployées, de la prévention jusqu'à la répression. La cocaïne est très présente, mais une autre drogue fait des ravages, en particulier dans le sud de l'île. Il s'agit du dou, une drogue de synthèse très addictive qui inquiète les habitants. Le La Fourmi l'a constaté dans le quartier de Bois d'Olive à Saint-Pierre.
3: Surnommée la NEP dans l'Hexagone, rebaptisée ici le Dou, cette drogue se fume ou s'inhale à la pipe à eau. Kelly, 22 ans, est tombée dedans progressivement.
4: Avant, je fumais pas vraiment, mais maintenant régulièrement, ça peut être tous les jours, mais en petite quantité, peut-être 2 taf, ça désoriente peut-être un peu le cerveau.
5: À 100 euros le gramme, beaucoup de consommateurs se retrouvent à dealer, voler ou se...
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7: On commence la semaine en jetant un regard sur la météo du jour. Ce matin, il fait beau sur une grande partie de la Lozère, malgré quelques gouttes sur la Margeride. Des nuages qui vont s'intensifier dans l'après-midi avec des averses qui traverseront la Lozère et des températures toujours autour des 30 degrés. On fête ce matin les Lydies.
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1: Bonjour à toutes et à tous, et voici une sélection des sorties pour ce lundi 3 août. Et pour commencer la journée, rendez-vous au marché de la Malène dans les gorges du Tarn pour rencontrer les producteurs et artisans locaux. À Mende, les amateurs de pêche ont rendez-vous dès 9h pour une initiation à la pêche au cou en rivière destinée aux jeunes de 7 à 17 ans. Et à 14h, une sortie originale avec une initiation à la pêche à l'écrevisse américaine. À 15h30, toujours à Mende, découvrez les incontournables de la préfecture avec la visite guidée Les Essentiels. Enfin, à 20h30, la cathédrale accueille un concert d'orgue accompagné du trompettiste Bernard Soustreau, entrée en libre participation. À 20h, partez à la découverte du village des Vignes, au cœur des gorges du Tarn, lors d'une visite nocturne guidée. Pensez à apporter une lampe torche, participation libre et sur réservation. Du côté des Bondons, une sortie nature où Mariette vous propose une balade immersive au pays des menhirs. Une sortie pour remonter jusqu'au néolithique et percer les mystères de ces impressionnants monuments. Réservation conseillée. Le parc national des Cévennes organise également une balade nature autour de Florac, une randonnée de 5 km pour découvrir les paysages, les sources, les oiseaux et les actions menées par le parc pour préserver ce territoire. En soirée, retrouvez aussi le marché nocturne de Villefort avec ses producteurs locaux et son ambiance estivale. À Langogne, c'est le dernier jour de fête foraine installée auprès de la foire. Enfin, à Pradelles, une balade patrimoniale est proposée à 14h avec Dominique Béguin pour partir à la découverte de l'histoire et du patrimoine du village. Pour plus d'informations, rendez-vous sur les sites internet des offices de tourisme du département. Très belle journée à toutes et à tous et profitez bien de ce premier lundi d'août en Lozère.
2: La ville de Mende vous présente la météo.
1: On commence la semaine en jetant un regard sur la météo du jour. Ce matin, il fait beau sur une grande partie de la Lozère, malgré quelques gouttes sur la Margeride. Des nuages qui vont s'intensifier dans l'après-midi avec des averses qui traverseront la Lozère et des températures toujours autour des 30 degrés. On fête ce matin les Lydies.
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0: Il est 5h en temps universel, 7h ici à Paris.
1: Clotilde Dumay.
0: Bonjour à tous, merci d'être avec nous pour le début de ces 3 heures d'information internationale. On entame une nouvelle semaine et donc aussi de nouvelles séries sur RFI. On va par exemple s'intéresser cette semaine aux différents détroits à travers le monde, à leur importance stratégique, comme on peut d'ailleurs le constater depuis plusieurs mois avec le détroit d'Ormuz. Mais tout d'abord, le journal international. Bonjour Fabrice Le Grier.
2: Bonjour Clotilde, bonjour à tous.
0: Et l'armée israélienne a mené de nouvelles frappes sur la bande de Gaza hier.
2: On semble donc encore loin de l'accord avec le Hamas annoncé par Donald Trump en fin de semaine dernière. Au moins 13 personnes ont été tuées hier. Des bombardements et une situation dramatique dans l'enclave palestinienne. Illustration dans un instant avec un témoignage rare recueilli à Gaza.
0: Dans ce journal également, la crise migratoire à Ceuta.
2: L'association marocaine des droits humains parle de près de 130 victimes et de dizaines de disparus qui faisaient partie des milliers de personnes qui ont tenté de rejoindre l'enclave espagnole en territoire marocain. Association qui réclame l'ouverture d'une enquête indépendante. Nous écouterons l'un de ses membres.
0: Et puis du mieux sur le front des incendies en France.
2: C'est le cas dans le Var, dans l'Aude et dans le département de la Gironde où la quasi-totalité des habitants et touristes évacués vont pouvoir regagner leur domicile ou leur lieu de séjour. Les flammes ne progressent plus, mais des dizaines de pompiers restent mobilisés. Eux qui sont épuisés physiquement et moralement. Reportage et témoignages dans ce journal. Nous serons aussi au Brésil, où Lula vient d'être officiellement investi en vue de la présidentielle d'octobre.
0: Au moins 13 morts hier, dont des frappes israéliennes sur la bande de Gaza, 152 rien que pour le mois de juillet.
2: Et c'est le bilan mensuel le plus élevé depuis le début de l'année, selon le ministère de la Santé de l'enclave palestinienne, et de nouvelles victimes. Donc hier, Israël poursuit ses offensives. Malgré l'accord annoncé par Donald Trump jeudi dernier, le texte prévoit un désarmement du Hamas, ainsi que le retrait et la fin des opérations de l'armée israélienne, accord confirmé par le Hamas, tandis qu'Israël n'a pas réagi officiellement. Des bombardements et une situation humanitaire intenable pour les Palestiniens. Illustration avec ce témoignage rare, celui de Ziyad Medouk, chef du département français de l'université Al-Aqsa de Gaza.
3: La situation est toujours tragique et dramatique dans la bande de Gaza avec la poursuite des bombardements intensifs. Donc les Palestiniens de Gaza, ils souffrent au quotidien en plus de bombardements. Il y a la situation humanitaire parce que l'aide humanitaire est toujours limitée. Il n'y a pas beaucoup de produits alimentaires comme les fruits, les légumes, la viande. Le gaz ne passe pas, les carburants, les médicaments, donc il y a beaucoup de pénuries. Deuxième difficulté, la pénurie de l'eau potable, donc avec l'été, la chaleur, la quantité est très limitée. Moi, personnellement, j'ai le droit de 20 litres tous les 3 jours, donc les citernes d'eau qui passent dans le quartier et qui vendent de l'eau très chère. Donc, situation dramatique, sans oublier l'absence de perspective. Les Palestiniens attendent, ils s'accrochent à n'importe quel événement, à n'importe quel espoir. On espère une amélioration, un changement rapide pour les Palestiniens de Gaza.
2: Témoignage à Gaza recueilli par Muriel Paradon.
0: Dans l'actualité également, Donald Trump qui annonce une reprise des pourparlers avec l'Iran.
2: Dès ce lundi, selon le président américain, énième annonce du locataire de la Maison-Blanche, alors que pour le moment, ni Téhéran ni les pays médiateurs dans ce conflit n'ont confirmé la tenue de nouvelles discussions.
0: Le bilan de la crise migratoire à Ceuta continue, lui, de s'alourdir.
2: D'après Madrid, au moins 72 personnes ont trouvé la mort en tentant de rejoindre l'enclave espagnole en territoire marocain en fin de semaine dernière. Le Maroc, lui, fait état de 11 décès, tandis que la MDH, l'association marocaine des droits humains, évoque près de 130 victimes et de dizaines de disparus et réclame l'ouverture d'une enquête indépendante. Elle dénonce le silence des autorités et demande comment un tel afflux a pu se produire sans qu'elles en aient eu connaissance. Pour Saïd Tzbel, membre de la MDH, ce mouvement n'est pas apparu tout seul.
4: Il faut qu'il y ait une enquête indépendante du côté espagnol que du côté européen, parce que cette affaire n'est pas seulement une affaire de passage individuel, etc., mais beaucoup plus, c'est une traversée de masse de population de jeunes qui ne dépassent pas 25 ans, qui sont des universitaires, des jeunes de façon de tout le pays du Maroc et qui ont risqué leur vie. Certains sont morts, il y a même des familles avec leurs enfants. Et là, ils doivent nous donner des explications. Comment ils sont arrivés à 800 km de la côte de Fnédok, sont arrivés à 800 km. Comment se fait-il qu'ils sont passés par tous les barrages, même le TGV qui est le train le plus cher qu'on vient de mettre en place, les jeunes arrivent par TGV. C'est-à-dire que l'information a vraiment, vraiment quelque part circulé. aidés par un certain nombre d'agents autoritaires pour dire aux gens, ah, là, c'est, allez-y, les gens sont en train de partir. Et tu sais, l'effet de foule, il est là, hein, et il est grand. Donc là, ils doivent s'expliquer sur ça.
2: Des propos recueillis par Christina Okello. L'association demande également des comptes à l'Espagne sur le renvoi de mineurs vers le Maroc, estimant que chaque situation aurait dû être examinée au cas par cas. D'après Madrid, la quasi-totalité des quelques 60 000 personnes qui avaient franchi illégalement la frontière ont été renvoyées vers le Maroc. Les ministres de l'Intérieur de l'UE se réuniront demain matin pour évoquer ces événements.
0: C'est une absence qui suscite de nombreuses interrogations au Cameroun.
2: Celle de Paul Biya, le chef de l'État âgé de 93 ans, a quitté le pays depuis plus de 2 mois et déclaration hier en exclusivité au micro de RFI du ministre camerounais de la communication et porte-parole du gouvernement. Le président est en vie, il n'y a aucune vacance du pouvoir, son retour est imminent. C'est la première fois que le gouvernement s'exprimait dans la presse. René-Emmanuel Sadi, qui sera notre grand invité Afrique ce matin à 5h47 et 6h46 TU.
0: La Grèce, toujours confrontée à de gigantesques incendies ce matin.
2: En une semaine, ce sont plus de 12 000 hectares de forêts et de terres agricoles qui ont été ravagés par les flammes et les prochaines heures s'annoncent extrêmement difficiles en raison notamment des vents violents. La Grèce, où 2 pompiers sont morts hier dans la collision entre 2 hélicoptères qui luttaient contre le brasier. La Grèce, où nous appellerons notre correspondant dans le journal de 6h TU. Des incendies aux États-Unis également, dans l'État de Washington, où plusieurs centaines de bâtiments ont été détruits et où les autorités ont dû procéder à des évacuations massives. En France, en revanche, une bonne nouvelle en Gironde, dans le sud-ouest, le gigantesque brasier ne progresse plus et la quasi-totalité des 224 000 habitants et touristes évacués il y a près de 2 semaines vont pouvoir regagner leur logement ou leur lieu de séjour dans la journée. Une situation qui s'améliore, mais plus de 2000 pompiers restent mobilisés. Notre envoyé spécial Pierre Olivier a suivi une équipe qui traque les points chauds et noie sans relâche chaque départ de feu.
5: Nous embarquons avec le lieutenant-colonel Éric Pitot et ses hommes sur une route forestière. Des deux côtés, des dizaines de milliers d'arbres calcinés, un paysage post-apocalyptique.
6: C'est la zone la plus critique qui attire le plus notre attention aujourd'hui.
5: Objectif, chercher et éteindre la moindre reprise de flamme, car sous terre, avec la chaleur, le feu couvre.
6: Vous voyez, comme ça, à proximité du non-brûlé. Or, aujourd'hui, c'est ça, on ne veut pas. Et donc, on occupe le terrain. Dès qu'il y a des fumerons ou autre, l'idée c'est de lui taper sur la tête.
5: Taper sur la tête du feu avec de l'eau bien sûr, lance à la main couvert de

0: au nord du Cap Ferret, RFI.
1: Et dans le département de l'Aude, le feu qui s'était déclaré hier près de Carcassonne ne progresse plus là non plus, tout comme dans le département du Var, dans le sud-est. Un peu de répit donc pour les pompiers français qui sont éprouvés physiquement et psychologiquement. Un sujet tabou chez les soldats du feu qui consultent peu et préfèrent souvent se parler entre eux. Ses conséquences justement, Laurent Guillotot nous en parle. Il est pompier dans le département des Bouches-du-Rhône et a été dépêché sur l'incendie en Gironde.
2: Il y a de l'émotion, parce qu'on a tous de l'émotion, qu'on soit jeune, vieux, haut dans le grade ou bas dans le grade, il y a tout le temps de l'émotion. Mais bien souvent, les gens parlent très peu. On arrive plus à évacuer entre nous collectivement que face à des médecins ou des psychologues. C'est souvent le débriefing avec le chef, celui qui commande le camion. Il va voir son importance parce qu'on est entre nous, parce qu'il n'y a pas de regard extérieur. C'est souvent celui-là qui va être primordial. La particularité de ce feu, c'est qu'on provenait tous de casernes différentes. Donc moi, mon camion, je ne connaissais personne dans mon camion. On s'est connus sur les 11 heures de trajet à l'aller. Le débriefing, on se l'est fait entre nous sur le trajet du retour et au moment du repas. Les discussions, c'est proprement dit sur notre état physique et psychologique. C'est comment te sens-tu, comment ça va.
3: Mais vous n'êtes pas suivi par des psychologues pour faire tout ce travail, justement?
2: Non, très peu. Les gens, ils partent avec leur carapace, ils rentrent chez eux, ils évacuent avec la manière. Moi, c'est le sport. J'ai été courir en colline avec mon chien, ou pris mon vélo, aller faire du vélo et puis se recentrer sur ce qui est le plus important. Ce qu'on laisse de côté durant la saison estivale pour beaucoup de pompiers, c'est notre famille. C'est primordial, en fait.
1: Témoignage recueilli par Baptiste Coulon.
4: Dans l'actualité aussi, Fabrice, les nouvelles accusations du président argentin Javier Milei à l'encontre de son homologue brésilien Lula.
1: C'est un voleur et un corrompu. Voilà ce qu'a déclaré Javier Milei hier. Lui qui avait déjà qualifié Lula de menteur et de prisonnier il y a 8 jours. Des propos à l'origine d'une crise diplomatique entre les deux pays et proférés par le président argentin lors d'un meeting de soutien à la candidature de Flavio Bolsonaro à la présidentielle brésilienne. Présidentielle qui se tiendra en octobre. Et Lula, lui, est en piste pour un quatrième mandat. Il vient d'être officiellement investi lors de la Convention nationale du Parti des travailleurs dans une atmosphère de fête à Sao Paulo, Martin Bernard.
5: C'est au son du rap de Silva, une chanson diffusée en son honneur, que Lula a lancé sa candidature. Chapeau Panama vissé sur la tête, tenue décontractée, il s'est montré en grande forme pour témoigner de sa vitalité malgré ses 80 ans. Devant ses militants, il a promis de porter un soin particulier aux personnes âgées et aux femmes, aux côtés de son épouse Jean-Jean. Autre priorité, le social bien sûr, l'éducation, mais aussi l'augmentation du budget de la défense pour mieux défendre la souveraineté du pays et l'investissement en technologie de l'information. L'ancien syndicaliste a rappelé qu'il se lançait dans la course à la présidentielle pour la 7e fois, une semaine après le lancement de la candidature de Flavio Bolsonaro. Le premier tour aura lieu dans 2 mois et selon lui, cette élection sera véritablement un combat de la vérité contre le mensonge.
6: Dans ce pays, le mensonge ne va pas l'emporter. Nous n'avons pas le droit de permettre à l'extrême droite de gouverner à nouveau ce pays. Je vous embrasse. Comptez sur moi.
5: Martin Bernard, São Paulo, RFI.
4: Et puis Cuba plongé dans le noir ce matin.
1: Une nouvelle panne de courant s'est déclarée dans la nuit à l'échelle nationale. Frappée par une grave crise économique depuis 5 ans et soumise à un blocus pétrolier américain, Cuba subit régulièrement ce type de coupure.
4: Et on termine avec du sport, le cyclisme et le Tour de France féminin qui continue.
1: Et la néerlandaise Lorena Wiebes s'est imposée dans la 2e étape hier à Genève. Et pendant que les meilleures coureuses du monde disputent ce tour, d'autres rêvent de les rejoindre. Ainsi, l'Union cycliste internationale a convié hier 14 de ses jeunes talents originaires d'Afrique et d'Amérique du Sud à vivre une immersion au sein du peloton professionnel. Reportage d'Anne Dufort-Cornillet.
7: Séance photo, montée sur scène pendant quelques instants, 14 espoirs du cyclisme goûtent au quotidien des coureuses professionnelles.
8: Mesdames et messieurs, le plaisir de les ovationner tous ensemble. La présence pour le Bénin de Georgette Vignofolo.
7: Difficile de cacher son émotion, à 18 ans, la double championne du Bénin en catégorie junior savoure l'instant.
9: C'est une très grande honneur et puis je suis très émue en fait. Pour pouvoir être ici, encourager les autres et aussi apprendre de la course.
7: Apprendre, mais aussi comprendre les coulisses du très haut niveau, c'est essentiel pour Nesrine Ouli, championne d'Algérie de la course en ligne et du chrono.
10: Je me demandais qui organisait le Tour de France. Je trouve que c'est très intéressant de voir ça de l'intérieur et de voir qui s'en occupe. Est-ce que c'est l'UCI ou est-ce que c'est quelqu'un d'autre ?
7: Une leçon ponctuée par une rencontre avec les stars du peloton, Demi Vollering, Kim Lecourt et Pauline Ferrand-Prévot, elle-même émue par cet instant.
11: Pauline for life. Je suis trop contente, je ne sais même pas quoi dire, mais j'ai l'impression d'être le Père Noël un peu. Merci, Pauline.
7: Et pour clôturer la fête, elles ont parcouru les 4 premiers kilomètres du tracé officiel avec des rêves plein la tête. Anne Dufort-Cornillier, Aigle, RFI.

0: Pauline Felin-Pleveux.
1: Et départ de la troisième étape de ce Tour de France féminin cet après-midi depuis Genève, direction la France et plus précisément Poligny dans le Jura.
2: Fabrice Legrier pour le journal. 5h13 en temps universel, le gouvernement camerounais sort du silence via son porte-parole. Première réaction publique sur RFI concernant l'absence du président Paul Biya. Il n'est plus dans son pays depuis près de 60 jours, mais il va bientôt revenir. C'est en tout cas ce qu'affirme le ministre de la Communication René-Emmanuel Sadi dans une interview exclusive sur RFI à écouter dans une demi-heure. On va aussi évoquer la situation à Ceuta, plusieurs jours après l'arrivée de près de 60 000 migrants, essentiellement marocains, dans cette enclave espagnol. Comment expliquer cet épisode? Le Maroc les a-t-il volontairement laissés traverser la frontière? Les pays européens vont-ils se déchirer sur la question migratoire? On va en discuter avec notre invité, Mehdi Alioua, sociologue à l'Université internationale de Rabat, membre du groupe antiraciste d'accompagnement et de défense des étrangers et migrants. Ce sera vers 6h20, temps universel, 8h20, heure de Paris. Et puis les incendies qui ravagent désormais la Grèce, alors qu'en France, on le disait, les pompiers essaient de contenir les feux dans le Var et en Gironde. Des milliers de personnes évacuées vont pouvoir rentrer chez elles. Et se pose désormais la question de l'après et de la saison touristique qui inquiète les professionnels comme cette gérante d'un camping.
3: Ça nous inquiète pour la saison parce que financièrement, ce qui ne sera pas fait, sera pas fait. Et puis, nous avons repris le commerce ici depuis un an. On pensait faire une belle saison, notre première belle saison, on va dire.
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5: On commence la semaine en jetant un regard sur la météo du jour. Ce matin, il fait beau sur une grande partie de la Lozère, malgré quelques gouttes sur la Margeride. Des nuages qui vont s'intensifier dans l'après-midi avec des averses qui traverseront la Lozère et des températures toujours autour des 30 degrés. On fête ce matin les Lidies.

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1: Bonjour à toutes et à tous, et voici une sélection des sorties pour ce lundi 3 août. Et pour commencer la journée, rendez-vous au marché de la Malène dans les gorges du Tarn pour rencontrer les producteurs et artisans locaux. À Mende, les amateurs de pêche ont rendez-vous dès 9h pour une initiation à la pêche au cou en rivière destinée aux jeunes de 7 à 17 ans. Et à 14h, une sortie originale avec une initiation à la pêche à l'écrevisse américaine. À 15h30, toujours à Mende, découvrez les incontournables de la préfecture avec la visite guidée Les Essentiels. Enfin, à 20h30, la cathédrale accueille un concert d'orgue accompagné du trompettiste Bernard Soustreau, entrée en libre participation. À 20h, partez à la découverte du village des Vignes, au cœur des gorges du Tarn, lors d'une visite nocturne guidée. Pensez à apporter une lampe torche, participation libre et sur réservation. Du côté des Bondons, une sortie nature où Mariette vous propose une balade immersive au pays des menhirs. Une sortie pour remonter jusqu'au néolithique et percer les mystères de ces impressionnants monuments. Réservation conseillée. Le parc national des Cévennes organise également une balade nature autour de Florac, une randonnée de 5 km pour découvrir les paysages, les sources, les oiseaux et les actions menées par le parc pour préserver ce territoire. En soirée, retrouvez aussi le marché nocturne de Villefort avec ses producteurs locaux et son ambiance estivale. À Langogne, c'est le dernier jour de fête foraine installée auprès de la foire. Enfin, à Pradelles, une balade patrimoniale est proposée à 14h avec Dominique Béguin pour partir à la découverte de l'histoire et du patrimoine du village. Pour plus d'informations, rendez-vous sur les sites internet des offices de tourisme du département. Très belle journée à toutes et à tous et profitez bien de ce premier lundi d'août en Lozère.
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1: On commence la semaine en jetant un regard sur la météo du jour. Ce matin, il fait beau sur une grande partie de la Lozère, malgré quelques gouttes sur la Margeride. Des nuages qui vont s'intensifier dans l'après-midi avec des averses qui traverseront la Lozère et des températures toujours autour des 30 degrés. On fête ce matin les Lydies.

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0: Il est 8h à Paris, 1h de plus à Athènes, 6h en temps universel. Le journal international. Bonjour Diane Berger.
1: Bonjour Clotilde, bonjour à toutes et tous.
0: À la une, un grave incendie près d'Athènes.
1: Il brûle depuis vendredi près de la capitale grecque, porté par des vents puissants. Le combat contre les flammes est difficile. Deux pilotes d'hélicoptères sont morts hier. Leurs appareils sont entrés en collision. Nous serons avec notre correspondante dans une minute. En France, les pompiers reprennent le dessus sur les flammes, mais à quel prix? Plus d'une centaine d'entre eux souffrent d'intoxication liée aux fumées. Du matériel existe pour limiter les dangers, mais il coûte cher, vous l'entendrez. Les attaques israéliennes ont fait 13 morts hier à Gaza, les frappes meurtrières qui risquent de torpiller les efforts de paix, selon le Hamas. Et la crise migratoire dans l'enclave de Ceuta, révélatrice des tensions entre les 27 membres de l'Union européenne. Plusieurs pays ont voulu suspendre les règles de l'espace Schengen. Madrid dénonce une hypocrisie.
0: Le Premier ministre grec déplore des journées extrêmement difficiles.
1: Un grand incendie fait rage au nord-ouest d'Athènes depuis vendredi. Le feu n'est toujours pas maîtrisé. Et hier, la tragédie a empiré avec la collision mortelle de deux hélicoptères qui participaient aux opérations de lutte contre le feu. Nous retrouvons pour en parler notre correspondante à Athènes, Emmanuel Stils. Bonjour.
2: Bonjour.
1: Tout d'abord, quelle est la situation, Emmanuel, sur le terrain? On parle d'un incendie encore très intense.
2: Oui, absolument. C'est le quatrième jour et l'incendie progresse encore sur deux fronts principaux, en Béotie, là où il a démarré, et dans l'Attique, donc la région d'Athènes, avec plusieurs localités côtières du golfe de Corinthe qui ont été atteintes par les flammes. Les services de protection civile émettent régulièrement des messages d'alerte pour ordonner des évacuations pour des localités qui se trouvent à l'ouest d'Athènes, dans la zone de Mégara, ce qui contribue à donner une dimension très inquiétante à cet incendie déjà qualifié de méga-feu. La journée d'aujourd'hui devrait être décisive puisqu'on s'attend à une amélioration au niveau de la puissance des vents. Et c'est ça précisément qui avait posé problème aux pompiers depuis 3 jours, puisqu'avec des rafales qui atteignaient 100 km/h, voire plus, combattre les flammes tant au sol que depuis les airs était très compliqué. Il y a 10 avions et une 20aine d'hélicoptères mobilisés pour cet incendie et ils étaient souvent cloués au sol par le vent. Hier, ils ont pu effectuer quelques vols, malheureusement avec les conséquences que l'on a vues.
1: Oui, ces conséquences, deux hélicoptères qui sont donc entrés en collision. On sait-on un peu plus sur les raisons de l'accident?
2: Oui, donc pour rappel, ces deux hélicoptères qui effectuaient des largages d'eau se sont heurtés au-dessus d'une forêt près du golfe de Corinthe. Un appareil a pris feu et ses deux occupants sont morts. Et l'autre hélicoptère a pu atterrir et ses pilotes sont sains et saufs. L'hypothèse privilégiée par les enquêteurs jusqu'à présent est le manque de visibilité dû à la fumée. Les pilotes des deux engins ne se seraient pas vus et il y aurait eu donc aussi un manque de communication qui a mené à cette collision fatale.
1: Emmanuel Stils en direct d'Athènes pour RFI.
0: Dans le sud-ouest de la France. En revanche, la situation s'améliore. Des milliers de personnes peuvent retourner dans les communes de Lesches-Cap-Ferré et du Porche dès aujourd'hui.
1: Les ordres d'évacuation ne concernent plus que deux quartiers du Porche et les campings de Gironde. Le grand incendie qui a brûlé 42 000 hectares est fixé, c'est-à-dire qu'il n'est pas éteint, mais il ne progresse plus. Dans le Var, département du Sud-Est, la reprise du feu est contenue. Les pompiers jugent son évolution favorable. Un soulagement après des semaines épuisantes et dangereuses. Les pompiers ont compté 4 morts, 260 blessés, dont plus d'une centaine, Baptiste Coulon, pour des intoxications liées aux fumées.
3: La fumée d'un incendie de forêt, c'est un mélange de monoxyde de carbone et d'autres gaz, comme le cyanure d'hydrogène, explique Laurent Guillotot, pompier dans les Bouches-du-Rhône et représentant CGT.
4: Le cyanure, il provient de la combustion de plantes, des genêts et des ajoncs sur les feux de l'espace naturel.
3: Des émanations toxiques qui s'ajoutent parfois à la pollution des sols.
4: On se retrouve dans des massifs forestiers avec des poubelles géantes. Tous ces éléments que le feu va traverser, ça va dégager des gaz de combustion. On est sur un cocktail explosif qui nous fait mourir à petit feu.
3: Envoyé en Gironde, il a eu pour seule protection des masques antiparticules, mais en nombre insuffisant pour tenir 10 jours, et une cagoule.
4: C'est un simple bout de tissu qu'on nous met sur la bouche et le nez.
3: Pourtant, des cagoules filtrantes, ça existe. Les pompiers japonais en ont, par exemple. Mais à 60 euros l'unité, cela coûte trop cher.
4: Aujourd'hui, nos services départementaux d'incendie de secours ne sont pas capables de nous doter de ce type de cagoule à l'échelle d'un département.
3: Le suivi médical des pompiers fait aussi défaut, estime Laurent Guillotot, notamment en toute fin de carrière.
4: On a énormément d'agents qui partent sans rien, qui développent des maladies pluie par la suite. Hein. Et quand on a consulté les dossiers médicaux, c'était le néant le plus total. On n'a pas de suivi d'exposition, donc tout va bien en fait. Ils peuvent très bien dire que c'est pas lié à son activité.
3: Un frein de plus, dit-il, à l'élargissement de la liste des cancers reconnus comme maladie professionnelle chez les pompiers français.
1: Baptiste Coulon, les grands incendies qui ne se limitent pas à l'Europe. Des feux de forêt se propagent dans l'état de Washington, dans l'ouest des États-Unis. Plus de 2000 hectares brûlés. Ces flammes ont déjà détruit plusieurs centaines de bâtiments.
0: Il est 9h05 à Gaza. L'actualité au Proche-Orient, Diane, avec les frappes israéliennes sur l'enclave palestinienne qui ont fait 150 de morts en juillet.
1: Un chiffre donné par le ministère de la Santé de Gaza, associé au Hamas, c'est le bilan mensuel le plus lourd dans l'enclave palestinienne depuis le début de l'année. Et les premiers jours du mois d'août sont meurtriers également. 13 morts au moins dans la nuit de samedi à dimanche et dans la journée d'hier. Les attaques israéliennes se multiplient malgré les annonces de Washington pour mettre fin à la guerre entre Israël et le Hamas. Muriel Paradon.
5: Deir el-Bala, dans le centre de la bande de Gaza, Khan Younes au sud, Jabalia au nord. Aucune ville ne semble avoir été épargnée par les frappes israéliennes, ni même la ville de Gaza. Si deux membres du Hamas ont été tués, selon la presse locale, nombre de victimes sont des civils, des femmes et des enfants notamment. Des immeubles d'habitation et des tentes ont été frappés. Samedi déjà, plusieurs Palestiniens avaient été tués et un entrepôt de fournitures médicales près de l'hôpital Al-Aqsa a été ciblé. Israël affirme avoir détruit des dépôts d'armes du mouvement islamiste. De son côté, Bassem Naïm, membre du bureau politique du Hamas, accuse les Israéliens de torpiller les efforts pour mettre fin à la guerre. Cette intensification des bombardements intervient quelques jours après l'annonce de Donald Trump d'un accord sur le désarmement du Hamas, une nouvelle phase du plan de paix américain. Un cessez-le-feu a été acté en octobre dernier, mais depuis lors, plus de 1200 Palestiniens ont été tués, selon le ministère de la Santé à Gaza, des chiffres jugés fiables par l'ONU.
1: Donald Trump annonce un nouveau cycle de négociations ce lundi avec l'Iran. Téhéran et les pays médiateurs n'ont pas encore confirmé. Le président des États-Unis assure que les discussions sont sur le point d'aboutir pour ouvrir le détroit d'Ormuz, stratégique pour l'approvisionnement du monde en pétrole. Ce n'est pas la première fois qu'il promet des pourparlers ces dernières semaines, sans avancée diplomatique majeure depuis un mois et demi.
0: Les autorités comptent toujours les morts après l'arrivée de plus de 60 000 migrants la semaine dernière à Ceuta, l'enclave espagnol au nord du Maroc.
1: Pour l'instant, Rabat fait état de 11 morts, Madrid de 72. La MDH, l'Association marocaine des droits humains, avance, elle, qu'il y a eu près de 130 décès. La très grande majorité des migrants entrés illégalement ont été renvoyés au Maroc, ce qui n'a pas calmé plusieurs partenaires européens de Madrid. Une réunion des ministres de l'Intérieur des 27 est prévue demain, Jean-Jacques Herry, et l'ambiance s'annonce tendue.
6: D'un côté, une Espagne qui se sent isolée et en colère, critiquant l'égoïsme et la démagogie de certains pays européens sur la question migratoire. De l'autre, une ligne dure incarnée par l'Italie qui, dès vendredi, a suspendu temporairement les règles de Schengen vis-à-vis du Royaume ibérique, avec le soutien de la Finlande et du Danemark. Entre les deux, les autres États ont pour la plupart proposé leur aide au chef du gouvernement espagnol, Pedro Sanchez, mais s'inquiètent eux aussi pour la protection des frontières extérieures de l'UE. Ainsi, la France et le Portugal, voisins de Madrid, ont décidé de renforcer leur contrôle aux frontières pour ce qui ressemble plus à un affichage qu'à une mesure réellement efficace,

0: Dizaines de minutes. En attendant, il n'y a pas de vacances du pouvoir au Cameroun.
1: Déclaration du ministre de la Communication, René Emmanuel Sadi, en exclusivité au micro de RFI. Il l'assure, Paul Biya est bien en vie. Le président du Cameroun, 93 ans, n'est plus dans le pays depuis 8 semaines. Une absence qui suscite des spéculations sur son état de santé au sein de l'opposition. René Emmanuel Sadi, le grand invité Afrique de RFI, vous le retrouverez dans une demi-heure environ sur l'antenne et dès à présent sur notre site internet.
0: Au Sénégal, un pas de plus dans la répression de l'homosexualité.
1: Plus d'une centaine d'hommes ont été arrêtés depuis l'adoption en mars dernier d'une loi durcissant les sanctions contre les actes dits « contre nature ». Et 8 femmes, la semaine dernière, ont à leur tour été interpellées. Elles sont placées depuis sous mandat de dépôt. Inès Sanoussi est directrice en France de la ligne d'écoute de l'association Stop Homophobie. Dédiée depuis février au Sénégal, elle a reçu plus d'un millier de demandes d'aide et le tournant de la répression l'inquiète.
2: Auparavant, c'était surtout des hommes qui étaient ciblés par la répression policière. Les femmes étaient plutôt ciblées par des agressions familiales et par des proches. C'est une répression supplémentaire. C'est très inquiétant parce que ça continue, parce que nous, on le voit avec les demandes d'appels téléphoniques qu'on reçoit toutes les semaines. Ça a diminué un tout petit peu, mais là, ça reprend avec les femmes. D'autant plus que les femmes sont souvent plus vulnérables, ont moins le droit de mobilité, de voyager, de sortir du domicile. Comment elles peuvent faire pour fuir ou pour changer de ville? Il y a plusieurs pays où les Sénégalais maintenant vont. On parle du Cap-Vert là récemment. C'est une fuite, mais on ne sait pas vers où. C'est juste une fuite, en tout cas, de la chasse à l'homosexuel qui se passe actuellement au Sénégal.
1: Inès Sanoussi de Stop Homophobie en France, elle répondait à Pauline Letrouquier, notre correspondante à Dakar. Le procès commence aujourd'hui au Honduras, celui de l'ancien président du pays, Juan Orlando Hernández, condamné aux États-Unis à 45 ans de prison pour narcotrafic, avant d'être gracié par Donald Trump. Il est rentré il y a une semaine dans son pays natal et il comparaît donc ce lundi pour des faits présumés de corruption, une affaire emblématique au plus haut sommet de l'État hondurien, Marie Griffon.
3: L'affaire Pandora, révélée en 2018, est un système présumé de corruption impliquant plusieurs responsables politiques, dont l'ancien président Juan Orlando Hernández, Luis Javier Santos, procureur anticorruption chargé de l'enquête.
4: Il a une procédure toujours en cours devant les tribunaux pour fraude et blanchiment d'argent. Il aurait sorti de l'argent, des fonds publics et à travers des contrats fictifs ou d'entreprises fictives, ces fonds auraient été détournés pour financer des campagnes politiques.
3: Pour ces faits, Juan Orlando Hernández risque un placement en détention provisoire ce lundi. Son avocate, Angie Sanchez.
5: Il y a le risque qu'il soit placé en détention provisoire, en prison. Mais pour l'instant, il reste relativement serein, car il veut faire face à la justice de son pays, à la justice hondurienne. Mais il demande aussi que l'État du Honduras lui rende des comptes.
3: Juan Orlando Hernández cherche notamment à récupérer ses biens saisis par l'État du Honduras lors de son arrestation en 2022. Au total, 32 maisons, 20 sociétés, 80 comptes bancaires qui ont été placés sous contrôle de la justice pour une valeur estimé à près de 10 millions d'euros. Marie Griffon, Tegucigalpa RFI.
1: Enfin, journaliste et technicien radio de Madagascar, c'est pour vous. Les candidatures sont ouvertes pour la 13e édition de la bourse Ghislaine Dupont et Claude Verlon, créée en hommage à nos deux reporters assassinés au Mali en novembre 2013. 5 journalistes et 5 techniciens seront sélectionnés pour des ateliers prévus fin octobre. Pour participer, il faut...
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7: On commence la semaine en jetant un regard sur la météo du jour. Ce matin, il fait beau sur une grande partie de la Lozère, malgré quelques gouttes sur la Margeride. Des nuages qui vont s'intensifier dans l'après-midi avec des averses qui traverseront la Lozère et des températures toujours autour des 30 degrés. On fête ce matin les Lydies.
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1: Bonjour à toutes et à tous, et voici une sélection des sorties pour ce lundi 3 août. Et pour commencer la journée, rendez-vous au marché de la Malène, dans les gorges du Tarn, pour rencontrer les producteurs et artisans locaux. À Mende, les amateurs de pêche ont rendez-vous dès 9h pour une initiation à la pêche au cou en rivière destinée aux jeunes de 7 à 17 ans. Et à 14h, une sortie originale avec une initiation à la pêche à l'écrevisse américaine. À 15h30, toujours à Mende, découvrez les incontournables de la préfecture avec la visite guidée Les Essentiels. Enfin, à 20h30, la cathédrale accueille un concert d'orgue accompagné du trompettiste Bernard Soustreau, entrée en libre participation. À 20h, partez à la découverte du village des Vignes, au cœur des gorges du Tarn, lors d'une visite nocturne guidée. Pensez à apporter une lampe torche, participation libre et sur réservation. Du côté des Bondons, une sortie nature où Mariette vous propose une balade immersive au pays des menhirs. Une sortie pour remonter jusqu'au néolithique et percer les mystères de ces impressionnants monuments. Réservation conseillée. Le parc national des Cévennes organise également une balade nature autour de Florac, une randonnée de 5 km pour découvrir les paysages, les sources, les oiseaux et les actions menées par le parc pour préserver ce territoire. En soirée, retrouvez aussi le marché nocturne de Villefort avec ses producteurs locaux et son ambiance estivale. À Langogne, c'est le dernier jour de fête foraine installée auprès de la foire. Enfin, à Pradelle, une balade patrimoniale est proposée à 14h avec Dominique Béguin pour partir à la découverte de l'histoire et du patrimoine du village. Pour plus d'informations, rendez-vous sur les sites internet des offices de tourisme du département. Très belle journée à toutes et à tous et profitez bien de ce premier lundi d'août en Lozère.
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1: On commence la semaine en jetant un regard sur la météo du jour. Ce matin, il fait beau sur une grande partie de la Lozère, malgré quelques gouttes sur la marge ride. Des nuages qui vont s'intensifier dans l'après-midi avec des averses qui traverseront la Lozère et des températures toujours autour des 30 degrés. On fête ce matin les Lydies.

0: 7h en temps universel. Merci d'écouter RFI.
1: Clotilde Dumais.
0: Le journal international avec vous, Fabrice Legrier. Et notre dossier, pour commencer, consacré ce matin aux conséquences économiques des incendies en France, dans le département de la Gironde.
2: Des incendies qui ne progressent plus, mais où les professionnels du tourisme en Gironde, notamment, payent un lourd tribut. En revanche, la situation reste extrêmement difficile en Grèce. D'importants foyers signalés par ailleurs dans le nord-ouest des États-Unis.
0: Un témoignage rare également dans ce journal.
2: Celui du chef du département français de l'université Al-Aqsa de Gaza, la bande de Gaza où la situation humanitaire est dramatique, vous l'entendrez, et qui a été visé par de nouvelles frappes israéliennes ces dernières heures. Nous sommes donc encore loin de l'accord avec le Hamas annoncé par Donald Trump en fin de semaine dernière.
0: Un président américain qui parle par ailleurs de nouvelles négociations avec l'Iran.
2: Toutefois, aucune confirmation pour le moment du côté de Téhéran. Donald Trump empêtré dans cette guerre qui fait face à une impopularité record aux États-Unis.
0: Et puis on reviendra sur la crise migratoire de Ceuta.
2: L'heure est au bilan et aux interrogations après cet afflux soudain et spectaculaire de près de 60 000 personnes tentant de rejoindre l'enclave espagnole en territoire marocain. Crise qui sera au cœur d'une réunion des ministres de l'Intérieur de l'UE demain. Un grand défi pour le gouvernement espagnol notamment, comme nous l'expliquera un spécialiste des migrations dans le sud de l'Europe.
0: Des milliers de pompiers toujours mobilisés en Grèce contre de gigantesques incendies ce matin.
2: Les flammes ont déjà ravagé plus de 12 000 hectares de forêts et de terres agricoles. Et sur le terrain, on redoute ces prochaines heures en raison notamment de vents soufflant à près de 100 km/h. La Grèce où deux pompiers sont morts hier dans la collision entre deux hélicoptères mobilisés contre les flammes. 5 soldats du feu décédés en tout en l'espace d'une semaine. Des incendies dévastateurs dans l'état de Washington aux États-Unis également. Ils ont détruit plus d'une centaine de bâtiments et entraîné des évacuation massive. La situation s'améliore en France. En revanche, notamment dans le sud-ouest, la quasi-totalité des 224 000 habitants et touristes évacués il y a près de 2 semaines dans le département de la Gironde vont pouvoir regagner leur logement ou leur lieu de séjour. Aujourd'hui, le feu ne progresse plus après avoir ravagé 42 000 hectares et dont les répercussions économiques sont d'ores et déjà très lourdes. C'est notre dossier ce matin et on retrouve Pierre-Olivier dans la commune d'Arès au bord du bassin d'Arcachon. Bonjour Pierre.
3: Bonjour à tous, bonjour Fabrice.
2: Arès, où vous vous êtes rendu au camping Pasteur qui vient tout juste de rouvrir.
3: Oui, et j'ai rencontré Jean-Marie Ducamin, le patron qui était en train de sortir les bonbonnes de gaz de sa piscine. C'était une consigne des pompiers pour éviter qu'elle n'explose avec le feu. Alors son camping est intact, épargné par les flammes, mais il sait déjà qu'il y aura un gros manque à gagner pour cette saison. Écoutez.
4: Déjà, les 2 semaines du début août sont perdues, ce sont les plus grosses. Moi, sur mon établissement, ça représente 40 000 euros par semaine. 80 000 euros, plus ce qui va se perdre après. Normalement, on fait du 100% de remplissage au mois d'août. Il va y avoir des trous dans la raquette sur les semaines qui vont suivre. En camping, notamment, comme sur le passage, il n'y aura pas de passage. On peut comprendre que les gens, ils n'ont pas envie de venir sur une région qu'ils pensent sinistrée. Le côté optimiste, c'est ça. Il faut considérer ça comme un nouveau départ.
3: Voilà, un nouveau départ. Certains touristes irréductibles reviennent à peine les communes autour du bassin d'Arcachon rouvertes. C'est le cas de Nicolas et Elodie. Pour eux, c'était malgré tout très important de revenir tout de suite après l'incendie.
5: On attendait que ça, en fait, de revenir directement terrain camping, puis bah, faut redémarrer en fait toutes les activités qu'il y a dans les communes comme Arès, Andernos et tout autour du bassin. En fait, faut. Pour faire marcher tout le business. Quoi. On est les premiers.
6: Voilà. Et on a nos amis de Paris qui arrivent là dans l'après-midi. Bon, donc on sera moins tout seul. Ouais.
2: Et Pierre, malgré ses premiers retours de touristes, cet incendie hors norme laissera des traces sur l'économie locale.
3: Oui, c'est certain. À quelques centaines de mètres du camping, Pascale Tournier, elle, vient tout juste de relever le rideau de sa maison de la presse.
7: Ça nous inquiète pour la saison parce que financièrement, hein, ce qui ne sera pas fait, sera pas fait. Et puis, nous avons repris le commerce ici depuis un an. On pensait faire une belle saison, notre première belle saison, on va dire. Et là, on fera avec. Hein, voilà. Nos assurances sont prévenues, notre comptable est prévenu. Voilà, on va voir ce qui se passe. Donc, ça va laisser quand même des traces.
3: Alors, le maire de la commune d'Arès m'a dit qu'il allait mettre en place une cellule de soutien à l'économie locale. Et puis, ce lundi après-midi, le président de la région Nouvelle-Aquitaine réunira les acteurs économiques afin de faire le point sur les besoins des entreprises impactées par ces incendies. Car Fabrice, le tourisme représente 10% des revenus de la Gironde. C'est beaucoup.
2: Dossier signé Pierre-Olivier. Merci Pierre.
0: Dans l'actualité également, de nouvelles frappes israéliennes ces dernières heures dans la bande de Gaza.
2: Elles ont fait au moins 19 morts, un bilan qui s'est alourdi et qui vient s'ajouter à celui du mois de juillet, qui aura été le plus meurtrier depuis le début de l'année, avec 152 personnes tuées. Israël poursuit donc ses offensives, malgré l'accord annoncé par Donald Trump jeudi dernier. Il prévoit un désarmement du Hamas, ainsi que le retrait et la fin des opérations de l'armée israélienne dans l'enclave palestinienne. Accord confirmé par le Hamas, Israël, de son côté, n'a pas réagi officiellement. Des bombardements et une situation humanitaire intenable pour les Palestiniens. Illustration avec ce témoignage rare, celui de Ziyad Medouk, chef du département français de l'université Al-Aqsa de Gaza.
8: La situation est toujours tragique et dramatique dans la bande de Gaza, avec la poursuite des bombardements intensifs. Donc les Palestiniens de Gaza, ils souffrent au quotidien. En plus de bombardements, il y a la situation humanitaire, parce que l'aide humanitaire est toujours limitée. Il n'y a pas beaucoup de produits alimentaires comme les fruits, les légumes, la viande. Le gaz ne passe pas, les carburants, les médicaments, donc il y a beaucoup de pénuries. Deuxième difficulté, la pénurie de l'eau potable, donc avec l'été, la chaleur, la quantité est très limitée. Moi, personnellement, j'ai le droit de 20 litres tous les 3 jours, donc les citernes d'eau qui passent dans le quartier et qui vendent de l'eau très chère. Donc, situation dramatique, sans oublier l'absence de perspective. Les Palestiniens attendent, ils s'accrochent à n'importe quel événement, à n'importe quel espoir. On espère une amélioration, un changement rapide pour les Palestiniens de Gaza.
2: Témoignage recueilli par Muriel Paradon.
0: Pendant ce temps, Donald Trump annonce une reprise des négociations avec l'Iran dès ce lundi.
2: Déclaration à prendre avec des pincettes, hein, car ce n'est pas la première fois qu'il fait ce genre d'annonce. D'ailleurs, aucune avancée diplomatique majeure jusqu'ici, malgré la signature d'un accord mi-juin pour mettre fin au conflit. Et pour le moment, ni Téhéran ni les pays médiateurs n'ont confirmé cette tenue de nouvelles discussions. Un président américain qui, après 5 mois de guerre en Iran et à 3 mois, jour pour jour, des élections de mi-mandat, fait face à une impopularité record dans son pays. Il paye au plus fort les conséquences intérieures du conflit dans lequel il est enlisé, Gwendal Lavina.
9: Donald Trump le répète à chaque nouveau sondage, les vrais chiffres sont bien plus hauts. Pourtant, plusieurs études d'opinion publiées ces 2 dernières semaines montrent bien que sa popularité est au plus bas. Selon CNN, elle atteint 34%, soit autant que dans les jours suivant l'attaque du Capitole par ses partisans en 2021. Et d'après un sondage du Quinnipiac University, le taux de popularité de Donald Trump est descendu à 32%, son plus bas historique. Si comparaison n'est pas raison, les autres présidents, au même moment de leur second mandat, était plus populaire. 37% pour Bush fils, 43% pour Obama et même 64% pour Clinton. Seul Richard Nixon faisait pire avec 24% de popularité, mais c'était lors du scandale du Watergate et juste avant sa démission. Donald Trump est cher, le déclenchement de la guerre en Iran de moins en moins comprise jusque dans le camp républicain et ses conséquences sur le pouvoir d'achat. Le soutien au conflit a chuté dans ses rangs et les républicains sont de 10 points moins certains que les démocrates d'aller voter en novembre lors des élections de mi-mandat. Gwendal Lavina, New York, RFI.
0: Une frappe ukrainienne à environ 180 km à l'est de Moscou dans la nuit.
2: Une attaque de drone qui a visé un entrepôt appartenant au géant russe de l'e-commerce Wildberries, faisant un blessé et des dégâts. Des frappes ukrainiennes qui ont aussi fait au moins 9 morts hier dans l'ouest et le centre de la Russie, tandis qu'en Ukraine, au moins 5 personnes ont été tuées dans des attaques russes hier.
0: Les suites de la crise migratoire de Ceuta, Fabrice. L'Espagne affirme que la quasi-totalité des quelques 60 000 personnes qui avaient franchi légalement la frontière ont depuis été renvoyées vers le Maroc.
2: Et l'heure est au bilan. D'après Madrid, au moins 72 personnes ont perdu la vie en tentant de rejoindre l'enclave espagnole en territoire marocain en fin de semaine dernière. Rabat, de son côté, parle de 11 morts, des chiffres qui pourraient être bien plus lourds selon l'Association marocaine des droits humains, qui évoque près de 130 victimes et des dizaines de disparus et qui réclame l'ouverture d'une enquête indépendante. Une crise qui sera au cœur d'une réunion.

0: rien. Et donc, il est à la merci, apparemment, d'une bonne relation, d'une relation cordiale avec le Maroc pour qu'il n'y envoie pas ses immigrants. Mais je dirais aussi qu'il n'est pas du tout facile pour ceux qui sont rentrés à Ceuta ou éventuellement dans l'autre ville qui s'appelle Melilla, qui est à l'autre bout de la côte marocaine. Il n'est pas du tout facile, une fois qu'ils sont là, de passer dans la péninsule, donc de rentrer sur le continent européen. Parce que quand on sort de Ceuta, il y a des contrôles douaniers et des contrôles de police. C'est une sorte de frontière intérieure. Et ceux qui n'ont pas la documentation requise ne peuvent pas embarquer dans les bateaux qui se rendent sur la péninsule. Donc, arriver à Ceuta, ça ne veut pas du tout dire mettre le pied sur le continent européen, loin de là.
1: Des propos recueillis par Yelena Tomic.
2: Le ministre de la Communication du Cameroun, porte-parole du gouvernement, brise le silence sur l'absence prolongée de Paul Biya.
1: D'après René Emmanuel Sadi, notre grand invité Afrique ce matin et que vous pouvez réécouter sur RFI.fr, le président est en vie et son retour est imminent. C'est la première fois que le gouvernement s'exprime dans la presse à ce sujet. C'est donc en exclusivité au micro de RFI. Une absence de Paul Biya qui suscite de nombreuses interrogations. Le chef de l'État âgé de 93 ans ayant quitté le pays depuis 8 semaine. René Emmanuel Sadi dément les informations qui disent que ce dernier est malade et hospitalisé dans une clinique de Genève et qui rejette les spéculations sur l'idée de la vacance du pouvoir entretenue par l'opposition.
2: En Éthiopie, des centaines de personnes ont fui vers le Soudan après les combats de samedi.
1: Des affrontements dans le Tigré qui ont opposé les forces fédérales aux rebelles du Front de Libération du Peuple Tigré, le TPLF. Les deux parties s'accusent mutuellement de vouloir déclencher un nouveau conflit. Les explications de Wely Diallo.
3: Les affrontements ont eu lieu près de la frontière avec le Soudan. Des habitants côté soudanais ont raconté avoir entendu des explosions et des tirs nourris pendant toute la journée. Selon une source médicale, des combattants blessés ont été transférés vers la localité d'Al-Shaba, à 15 km de là, une région qui accueille déjà des milliers de personnes déplacées par la précédente guerre. Les combats ont duré toute la journée de samedi, de 6h à 17h environ. Le TPLF accuse les autorités fédérales d'avoir lancé une vaste offensive d'infanterie, mais le flou demeure. Les autorités fédérales n'ont pas réagi aux accusations et il est difficile d'identifier les forces sans présence avec certitude. Les combats se déroulent au Tigré occidental, une zone contestée et gérée par des nationalistes de l'État régional voisin, de la Mara, où des milices sont aussi présentes. La semaine dernière, le Parti révolutionnaire du peuple éthiopien, un parti d'opposition, a accusé le gouvernement fédéral de pousser le Tigré vers une nouvelle guerre. Selon l'Union africaine, la guerre du Tigré avait fait environ 600 000 morts entre 2020 et 2022.
1: Explication signée Wely Diallo.
2: En football, il semblait encore récemment intouchable. Le président de la FIFA, Gianni Infantino, désormais dans la tourmente.
1: Oui, il vient en effet d'essuyer l'un des revers les plus fâcheux de sa carrière. Quelques jours après avoir divisé véritablement le monde du football, en proposant d'ouvrir une partie du mondial à des investisseurs privés, avant de revenir sur sa proposition, vu le tollé qu'il avait généré. Gianni Infantino semble donc aujourd'hui bien fragilisé, d'autant plus que son mandat touche à sa fin et qu'il comptait bien en enchaîner un quatrième. Alors, peut-il vraiment tenir? Élément de réponse avec Pauline Guillou.
4: À viser toujours plus de revenus et de recettes dans un sport où l'argent est déjà roi, Gianni Infantino a peut-être bien franchi une ligne rouge. Alors qu'il se vantait encore il y a quelques semaines d'avoir organisé la Coupe du Monde la plus lucrative de l'histoire, le tout-puissant président de la FIFA semblait tout droit lancé vers un quatrième mandat sans qu'aucun autre candidat ne soit en mesure de lui faire de l'ombre. Oui, mais voilà, si la gourmandise est l'un des sept péchés capitaux, Gianni Infantino vient peut-être d'en faire l'amère expérience. Il aura simplement fallu quelques jours pour le faire chuter du piédestal qu'il avait mis 10 ans à gravir. D'abord menacé de boycott par les puissantes confédérations européennes et nord-américaines fortes de leurs 96 pays, puis mis en doute par les confédérations sud-américaines, asiatiques et océaniennes, le tout pour finalement revenir sur son projet, le voilà désormais quasiment seul dans sa tour d'ivoire. Des candidatures pourraient donc émerger en opposition à Gianni Infantino pour les élections de mars 2027. Lui qui n'avait pas d'adversaire en 2019 et en 2023 paraît aujourd'hui bien fragile, battu à son propre jeu.
1: Décryptage signé Pauline Guillou.
2: Le football aussi sur la terrain, cette fois-ci avec la suite de la Coupe d'Afrique des Nations féminines.
1: Et hier soir, le Cap-Vert est venu à bout du Mali, 3-2, tandis que le Cameroun est le premier qualifié en quart après avoir battu le Ghana, score final 1-0. Et puis à suivre ce soir, le Kenya face à l'Algérie et Sénégal, Maroc, une affiche qui n'est pas sans rappeler. Et évidemment, la finale de la CAN masculine. Un petit mot de cyclisme également avec le Tour de France féminin. La néerlandaise Lorena Wiebes s'est imposée dans la deuxième étape hier à Genève. Elle conserve le maillot jaune. Départ de la troisième étape de ce Tour de France féminin cet après-midi depuis Genève, direction la France et plus précisément Poligny dans le Jura.
2: Fabrice Le Grier pour le journal. Un mot, on termine de la candidature de la bourse pour la bourse Ghislaine Dupont et Claude Verlon qui débute aujourd'hui.

0: Troisième édition de cet événement qui se déroulera en octobre à Madagascar, bourse créée en hommage aux deux reporters de RFI assassinés au Mali.
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2: On commence la semaine en jetant un regard sur la météo du jour. Ce matin, il fait beau sur une grande partie de la Lozère, malgré quelques gouttes sur la Margeride. Des nuages qui vont s'intensifier dans l'après-midi avec des averses qui traverseront la Lozère et des températures toujours autour des 30 degrés. On fête ce matin les Lydies.
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1: Bonjour à toutes et à tous, et voici une sélection des sorties pour ce lundi 3 août. Et pour commencer la journée, rendez-vous au marché de la Malène dans les gorges du Tarn pour rencontrer les producteurs et artisans locaux. Amandes, les amateurs de pêche ont rendez-vous dès 9h pour une initiation à la pêche au cou en rivière destinée aux jeunes de 7 à 17 ans. Et à 14h, une sortie originale avec une initiation à la pêche à l'écrevisse américaine. À 15h30, toujours amande, découvrez les incontournables de la préfecture avec la visite guidée Les Essentiels. Enfin, à 20h30, la cathédrale accueille un concert d'orgue accompagné du trompettiste Bernard Soustreau, entrée en libre participation. À 20h, partez à la découverte du village des Vignes, au cœur des gorges du Tarn, lors d'une visite nocturne guidée. Pensez à apporter une lampe torche, participation libre et sur réservation. Du côté des Bondons, une sortie nature où Mariette vous propose une balade immersive au pays des menhirs. Une sortie pour remonter jusqu'au néolithique et percer les mystères de ces impressionnants monuments. Réservation conseillée. Le Parc National des Cévennes organise également une balade nature autour de Florac, une randonnée de 5 km pour découvrir les paysages, les sources, les oiseaux et les actions menées par le parc pour préserver ce territoire. En soirée, retrouvez aussi le marché nocturne de Villefort avec ses producteurs locaux et son ambiance estivale. À Langogne, c'est le dernier jour de fête foraine installée auprès de la foire. Enfin, à Pradel, une balade patrimoniale est proposée à 14h avec Dominique Béguin pour partir à la découverte de l'histoire et du patrimoine du village. Pour plus d'informations, rendez-vous sur les sites internet des offices de tourisme du département. Très belle journée à toutes et à tous et profitez bien de ce premier lundi d'août en Lozère.

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1: On sait que pour accéder au travail, un des freins majeurs, c'est la mobilité. Quand on dit mobilité, on va venir toucher l'accès à la santé, l'accès à l'emploi, l'accès au logement.
2: C'est un public de toute la Lozère, donc des habitants de la Lozère, qui viennent de différents horizons.
3: Le but du jeu, c'est de ne pas s'arrêter dans ce qu'on va proposer aux personnes parce qu'il y a un problème de mobilité, mais bien de travailler la mobilité en fonction des besoins de la personne.
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7: En Lozère, se déplacer peut rapidement devenir un casse-tête, que ce soit pour aller travailler, emmener ses enfants à l'école ou accéder aux services publics. La mobilité reste un défi majeur pour de nombreux habitants du département. Face à ce constat, une formation innovante vient d'être mise en place, référent mobilité. L'objectif, former les professionnels de l'accompagnement social pour qu'ils puissent mieux orienter les usagers en difficulté. Et lors de la dernière journée de formation, une dizaine de participants se sont réunis. Rencontre avec Rémi Cassabel, formateur mobilité auprès de l'Agence Lozérienne de la Mobilité.
8: Donc là, ce matin, on était sur une formation qu'on a appelée référent ou référente mobilité. C'est parti d'un constat entre les assos qui travaillent sur les questions de mobilité et le département, d'essayer d'avoir des relais dans les structures d'accompagnement social, que ce soit pour l'emploi, pour les familles, etc. Des relais dans la structure ou dans l'équipe d'accompagnement qui connaissent un peu mieux ces sujets de mobilité pour décentraliser un petit peu la connaissance et l'information.
7: Autour de la table, des professionnels de Cap Emploi, de la Caisse commune de sécurité sociale de la Lozère, du CIDFF ou encore de la Traverse, tous confrontés au quotidien de problèmes de mobilité de leurs usagers. Parmi eux, Marmara Lopez, chargée de relations entreprises à Cap Emploi Lozère, qui accompagne les personnes en situation de handicap vers l'emploi.
9: La mobilité peut être un frein pour aller vers l'emploi. Donc on essaie de rechercher tous les partenaires, toutes les solutions pour lever justement ce frein-là et qu'ils puissent aller vers l'emploi. Il faut vraiment qu'on trouve des solutions pour qu'ils puissent accéder à l'emploi et que ça ne soit pas un frein. Donc il faut qu'on trouve pour chaque cas une solution pour les intégrer dans le monde du travail.
7: Car en Lozère, les solutions de transport existent, mais sont souvent noyées au sein de nombreux dispositifs. Aurélie Gameron, travailleur social pour la branche famille de la CCSS de la Lozère.
10: Du coup, j'étais venue chercher au niveau de cette formation des solutions pour les problèmes de mobilité rencontrés par les familles et découvrir ce qui se fait dans tout le département. Parce que c'est vrai qu'en fonction de là où vous vous situez dans le département, les solutions ne sont pas les mêmes qui sont proposées. Et découvrir aussi ce qui sont proposés par tous les partenaires au niveau du département. En fait, les personnes, quand elles viennent nous voir pour des problèmes de mobilité, elles ont souvent les mêmes demandes, c'est-à-dire réparer des véhicules ou en acheter des nouveaux. Et sur ces demandes-là, il n'existe pas réellement de solution. Ce que j'ai pu comprendre à travers cette formation, c'est plutôt se baser sur ce qui est proposé sur le territoire et proposer des solutions qui existent aujourd'hui.
7: L'après-midi, les participants ont pu découvrir des ateliers, dont le vélo-école, avec Camille Lebras de l'Agence Lozérienne de la Mobilité.
11: Voilà, c'est la roue avant qui compte. C'est parti, go! Vas-y, prends ton temps. Voilà, et là, direct les doigts sur les freins. Ben là, on est avec des personnes qui sont souvent en situation d'accompagnement. Et donc, l'idée, c'est de leur faire découvrir qu'est-ce que c'est qu'une vélo-école, qu'est-ce qu'elles pourraient en tirer. Et puis, elles aussi, peut-être leur donner envie de faire plus de vélo. La roue, il y en a qui passent derrière les autres quand même. Et tu freines.
12: Voilà, tu vois?
11: Tu freines douce.
12: Voilà, super.
11: Tu sens la différence.
12: Oui, je sens la différence.
11: C'est ça. Et petit à petit, tu vas apprendre à doser le freinage et ce sera plus facile.
13: Bah franchement, ça s'est bien passé. Ouais. Oui, c'était chouette. Moi, ça fait hyper longtemps que j'ai pas fait de vélo. Même avec mes enfants, je les accompagne, mais en marchant, tu vois. Et là, c'était vraiment cool. Si, j'avais un peu peur parce que je n'ai jamais été très à l'aise en vélo, en fait. Mais c'était chouette et c'était bien expliqué. Et
7: puis, bon, Julia Plumejot, de la Maison des Solidarités de Florac, a participé à l'atelier vélo, une expérience qui l'a fait réfléchir sur sa propre pratique professionnelle.
13: Bah, je pense que c'est un peu... De se mettre dans un atelier comme ça où les gens, on peut les orienter, ils peuvent y aller, de se mettre à leur place en fait, et de voir un peu ce qu'ils peuvent ressentir. Surtout que là, il se trouve que moi, j'étais pas hyper à l'aise et avec le vélo, et ça m'a fait réaliser, je me suis dit quand j'étais sur le vélo, bah en fait parfois tu penses dire des trucs aux gens et que ça les aide, mais en fait pas forcément quand t'es en position de pas savoir, tu vois. Et ça me fait réaliser ça, que moi je suis toujours un peu comme je suis assistante sociale en position, tu vois, de donner des conseils aux gens, et finalement quand tu te retrouves dans l'autre sens, ça te fait réfléchir à ce que tu fais, quoi, et peut-être que tu le fais un peu différemment.
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Bonjour à toutes et à tous et voici une sélection des sorties pour ce lundi 3 août. Et pour commencer la journée, rendez-vous au marché de la Malène dans les gorges du Tarn pour rencontrer les producteurs et artisans locaux. À Mende, les amateurs de pêche ont rendez-vous dès 9h pour une initiation à la pêche au cou en rivière destinée aux jeunes de 7 à 17 ans. Et à 14h, une sortie originale avec une initiation à la pêche à l'écrevisse américaine. À 15h30, toujours à Mende, découvrez les incontournables de la préfecture avec la visite guidée Les Essentiels. Enfin, à 20h30, la cathédrale accueille un concert d'orgue accompagné du trompettiste Bernard Soustreau, entrée en libre participation. À 20h, partez à la découverte du village des Vignes, au cœur des gorges du Tarn, lors d'une visite nocturne guidée. Pensez à apporter une lampe torche, participation libre et sur réservation. Du côté des Bondons, une sortie nature où Mariette vous propose une balade immersive au pays des menhirs. Une sortie pour remonter jusqu'au néolithique et percer les mystères de ces impressionnants monuments. Réservation conseillée. Le parc national des Cévennes organise également une balade nature autour de Florac, une randonnée de 5 km pour découvrir les paysages, les sources, les oiseaux et les actions menées par le parc pour préserver ce territoire. En soirée, retrouvez aussi le marché nocturne de Villefort avec ses producteurs locaux et son ambiance estivale. À Langogne, c'est le dernier jour de fête foraine installée auprès de la foire. Enfin, à Pradelles, une balade patrimoniale est proposée à 14h avec Dominique Béguin pour partir à la découverte de l'histoire et du patrimoine du village. Pour plus d'informations, rendez-vous sur les sites internet des offices de tourisme du département. Très belle journée à toutes et à tous et profitez bien de ce premier lundi d'août en Lozère.

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2: Bonjour et bienvenue dans l'émission Hashtag, l'émission qui donne la parole à des personnes en situation de handicap afin d'évoquer leur parcours de vie, leurs projets, leurs préoccupations et leur permettre de débattre sur des thématiques diverses qui les concernent. Et après avoir évoqué l'étape de transition adaptée professionnelle et le service SRT lors de la dernière émission, on va parler culture cette semaine et pour cette édition de février avec le dispositif Ciné Relax. Et pour cela, avec moi à la co-animation, Anne Clémence, directrice de la communication du Clos du Nid. Bonjour Anne.
3: Bonjour, ouais, toujours là. Bonjour
2: toujours
3: à tous.
2: Fidèle au poste.
3: Fidèle au poste.
2: Également en studio, plusieurs invités. Tout d'abord, Alexis Lormeau, directeur culturel de la communauté de communes du Gévaudan. Bonjour Alexis.
4: Bonjour à toutes et à tous.
2: Thierry Rouet, travailleur dans le médico-social, désormais à la retraite, est présent. Bonjour Thierry.
5: Eh bien, bonjour à toutes et tous.
2: C'est notamment vous qui avez été à l'initiative de la mise en place du ciné Relax en Lozère. Et puis nos deux derniers invités, Lucille Serrin et Sébastien Richemont, tous deux vous travaillez à l'ESAT de la Cologne. Bonjour à vous deux.
6: Bonjour. Bonjour.
2: Vous êtes tous les deux également bénévoles du dispositif Ciné Relax. Encore merci à vous deux d'avoir accepté l'invitation. Et donc, on va commencer tout de suite l'émission avec une question toute simple. Et peut-être pour ça, je vais me tourner vers Thierry. Ciné Relax, le dispositif, qu'est-ce que c'est? Comment on pourrait expliquer ça à nos auditeurs et auditrices?
5: Ciné Relax, alors c'est une association nationale qui dépend maintenant de Culture Relax, qui existe depuis 20 ans. Ça existait au départ sous le nom de Cinéma Différence. Et puis c'est devenu Ciné Relax il y a quelques années. C'est permettre à des personnes, quelle que soit la difficulté, quel que soit le handicap, d'accéder à des séances de cinéma classique, avec tout public. Mais il y a des adaptations qui sont faites au niveau du son, au niveau de la lumière. On a aussi, il n'y a pas de publicité avant le film. Et puis il y a des bénévoles qui sont là pour accompagner les personnes, pour aider les aidants en fait. Voilà. Et ça permet vraiment à tout, n'importe qui peut venir dans ces séances. Voilà. Ça existe aussi sur la culture, puisque Culture Relax fait du spectacle vivant, mais il y a quelques salles encore, mais ça se développe doucement, quoi, mais voilà.
3: Et du coup, voilà, ce sont des séances de cinéma adaptées pour que tout le monde puisse participer.
5: Particulièrement à tout le monde. Enfin, il n'y a pas de particularité. Par exemple, c'est des personnes qui peuvent ne pas venir au cinéma parce que comportement atypique, comportement peut-être un peu bizarre à des moments, et des manifestations qui peuvent être hors cadre par rapport à un film, quoi. On peut avoir des gens qui vont rigoler alors que c'est pas rigolo à ce moment-là, ou qui vont parler, qui vont commenter le film, comme ça s'est passé à la dernière séance. C'était très très très sympa.
2: Voilà. Oui, c'est vraiment une séance pour toutes et tous. On va revenir après dans une seconde partie sur le fait que, comme vous venez de la rappeler, on invite tout le monde à venir au ciné. C'est pas des séances inclusives, c'est inclusif pour tout le monde, mais c'est pas forcément que pour des personnes avec des, comme on l'a dit, des situations atypiques, des réactions atypiques. Vraiment, tout le monde est invité à venir. On a commencé à dire, est-ce qu'on peut rappeler tous les aménagements spécifiques de cette séance?
4: Oui, alors en réalité, c'est une séance de cinéma pour tout le monde. C'est une séance de cinéma, j'ai envie de dire, normale, avec un film de l'actualité cinématographique. Voilà. Les seules petites adaptations sont techniques. On laisse la lumière légèrement tamisée dans la salle et pas complètement éteinte pour permettre d'éventuels déplacements pendant la séance, et le son est légèrement moins fort que lors d'une séance de cinéma normale. C'est l'adaptation, c'est pas la séance qui est spéciale en tant que telle, c'est le fait que le public se mélange et donc accepte d'éventuelles réactions un peu atypiques.
3: Après, il y a des petites adaptations aussi quand même, parce qu'on on supprime les pubs, les bandes annonces et tout ça pour que la séance commence immédiatement, puisqu'on sait que dans les publics handicapés, il y a des personnes qui ont des problèmes de concentration et qu'au-delà d'une heure de concentration, c'est un petit peu compliqué. Donc si on commence à passer avec une demi-heure de pub quand je dis pub et bandes annonces et tout ça, donc c'est un petit peu compliqué. Et c'est vrai que c'est une séance où le public public sait que y a des personnes qui vont pouvoir rentrer, sortir, rigoler, avoir un commentaire. Voilà, c'est ça. Et puis le plus des séances ciné relax aussi, ce sont les bénévoles quand même. C'est-à-dire que le public est accompagné quand il arrive, pendant la séance, à la sortie. Donc voilà, donc c'est tout ça en fait, une séance ciné relax. Et c'est vrai que comme tu l'as dit, Thomas, dans ces séances ciné relax, il n'y a pas que du public en situation de handicap, il n'y a pas que du public en situation de handicap avec des professionnels du médico-social, mais c'est une séance qui est ouverte à tous, au public ordinaire et au public extraordinaire, voilà. Et le public ordinaire sait que cette séance va pouvoir être un petit peu particulière, voilà. Et c'est pour ça que ces séances ont un tarif un petit peu particulier aussi, pour compenser un petit peu tout ça, puisque du coup, la Comcom du coup, accorde un tarif préférentiel.
4: Préférentiel à 5 euros.
3: Voilà, la séance.
2: Voilà. Qui permet, on va en revenir aussi, mais il y a la culture pour tous via l'expositif, mais aussi la culture pour tous, là aussi avec un tarif un peu préférentiel.
4: C'est exactement ce que j'allais dire, c'est qu'après, ces séances sont de toute façon dans l'état d'esprit de la programmation culturelle de cette communauté de communes et de ce cinéma Le Trianon en particulier. C'est que notre objectif est de toute façon d'ouvrir la culture à tous, à la fois par des choix de films et de spectacles qui soient le plus accessible, le plus plaisant, populaire possible, enfin que tout le monde puisse y trouver son compte. Donc, c'est exactement l'état d'esprit de cette programmation en général.
2: Et on va parler après des bénévoles juste après, mais peut-être Thierry, pour nous réexpliquer, je vous ai présenté comme ça en disant que c'est vous qui avez été un peu à l'initiative de la mise en place du ciné-relax ici en Lozère, mais on l'a aussi rappelé, c'est un réseau avec en France qui est déployé déjà dans 90 villes en France, 600 séances par an. Comment vous avez découvert ces séances-là et après, comment ça arrivait au fait d'avoir...
3: Comment vous l'avez importé à Mavrejo ?
2: Importé avec une première séance qui avait eu lieu le 2 avril dernier.
5: En fait, c'était une émission régionale de France 3, je crois, ou sur Arte, je ne sais plus, enfin, peu importe. J'ai eu une émission sur le dispositif Ciné-Relax de Strasbourg. Puis je me suis dit, c'est bien chouette ce truc, quoi. Et donc, je l'ai proposé à l'époque au cinéma, alors Alexis n'était pas encore arrivé. Et puis, ils ont été tout à fait favorables, en sachant que l'idée avait déjà été, alors, pas sous l'appellation Ciné-Relax, mais il y avait une stagiaire de l'école de moniteur éducateur qui avait mis en place des séances adaptées avec le cinéma à l'époque, et ce qui n'a pas été suivi après les faits. Hein, voilà, et je vais la citer, c'est Victoria Bonal, puisque je l'avais rencontrée justement pour qu'elle me dise ce qui s'est dépassé, comment ça avait été vécu. Voilà, donc c'était. Voilà. Moi, j'ai juste importé une idée, je ne l'ai pas eue moi-même. Hein, c'est. Voilà. Et donc le cinéma était d'accord, et puis ça s'est fait, et puis assez rapidement. J'ai sollicité le Claude Uni parce qu'il fallait une association support. Et puis, il y a aussi les Kiwanis qui nous ont aidés pour monter ils ont donné une subvention pour la première année parce que c'est la formation des bénévoles et la mise en place du dispositif coûte un peu d'argent. Enfin, c'est pas non plus excessif. Et voilà.
2: Mais c'est pas hashtag qu'on va dire le contraire, mais le médico-social, c'est super important en Lozère, donc c'était aussi pour le Claude Uni important et même presque essentiel d'avoir ce dispositif qui plus est à Marvejol.
3: C'était tout à fait naturel, voilà, tout à fait. Donc c'est vrai que quand Thierry a amené l'idée, le Claude Uni a de suite foncé avec l'aide des Kiwanis au départ. Effectivement, il faut bien les citer et son président Monsieur Crouzet, mais effectivement. C'est aussi dans une optique au Claude Uni et dans les autres associations, notamment la 2LFS aussi, je pense à cette association-là, du déploiement de la culture et d'utiliser la culture. Alors le terme utilisé n'est pas beau, mais que la culture soit un moyen d'expression, d'inclusion, même le terme inclusion on l'emploie beaucoup aujourd'hui, mais je crois que nos associations sont vraiment dans cette optique là de faire de l'accompagnement autrement et d'ouvrir l'accompagnement vraiment vers l'extérieur, et vraiment la culture était un moyen pour ça. Donc et le cinéma aussi. Et puis, il y a une culture au Clos-du-Nid du théâtre et du cinéma, puisque on était venu il y a quelque temps te présenter le film La Louve, ici, film dans lequel Lucille avait le premier rôle, hein, puisque ça fait quelques années au Clos-du-Nid que chaque année, on travaille sur un projet théâtre et cinéma. On va dire qu'à partir des cours de théâtre, on réalise une production de fin d'année et ça fait 3 ans que c'est un film. Du coup, on était venu présenter La Louve. Il y a eu avant d'autres réalisations. Cette année, on va venir parler le mois prochain du film 10h10 qui a eu un vrai succès au cinéma le Trianon il y a 15 jours. J'ai plus la notion du temps. Voilà. Donc, on a au Clos-du-Nid un petit peu cette tradition du théâtre, cinéma et surtout cette volonté d'accompagner autrement et que la culture est un moyen d'accompagner autrement. Donc c'était très naturel effectivement que de soutenir cette idée que Thierry nous a amené sur un plateau qu'il a complètement porté, sur laquelle la Comcom a totalement adhéré dès le départ. Enfin, toutes les planètes se sont alignées pour que ça fonctionne super bien et que ça se mette en place très facilement, et y compris au niveau des bénévoles, puisqu'il a fallu recruter des bénévoles. Et c'est vrai que là encore, on est sur un terroir bien ancré dans tout ce qui est aide, appui, soutien, le médico-social est vraiment ancré. Et là encore, on a un vivier, je vais l'appeler comme ça, de bénévoles, et qui est assez important. Enfin, qui est...
5: Oui, ça va venir, hein, ça va aller venir. Il y a des gens qui vont quitter le dispositif, ils ont fait un an, ils vont arrêter, puis d'autres qui m'ont sollicité pour devenir bénévole. Donc,
3: voilà. Et même, du coup, le côté atypique, enfin atypique ou pas d'ailleurs, nous, des bénévoles, c'est que dans les bénévoles, il y a du public ordinaire, on va l'appeler comme ça, et du public issu de foyers ou des ZAD, comme le sont Sébastien et Lucille. Et ça aussi, c'est très riche, en fait.
2: Bah justement, tu me fais une passe décisive, comme on dit au football, pour la suite, parce que on va vous entendre tout de suite, justement, Sébastien et Lucille. Vous êtes donc bénévoles pour Ciné-Relax. Première question, concrètement, Lucille, qu'est-ce que vous faites? C'est quoi ton job en tant que bénévole pour ces séances?
0: Alors, Ciné-Relax, en fait, c'est... Alors, nous, en fait, on a des tenues exprès pour accueillir les gens. Et je trouve ça bien parce que c'est vrai que c'est important d'accueillir les gens n'importe où et des gens qui sont peut-être pas à l'aise, ça peut les aider à être à l'aise et je trouve que c'est intéressant de faire ça.
3: On vous reconnaît comme ça, c'est oui. Ça.
2: Et on vous reconnaît avec c'est quel habit, t'as dit un habit particulier?
0: En fait, on a un habit qui marque Ciné-Relax et on a, par exemple, une torche pour les gens s'ils veulent se lever, ou on a des affiches, l'explication de Ciné-Relax. Et il y a beaucoup de gens qui ne connaissent pas et que je trouve que c'est intéressant. Mmh.
2: Toi, Sébastien, les mercredis ou les dimanches, quand il y a la séance, qu'est-ce que tu dis aux gens qui arrivent au cinéma?
6: J'essaie d'expliquer au mieux la séance qui va suivre. Et de moment, ce relais Thierry au début de la séance, pour les explications qui va se passer de la séance. Qu'il y a des moments où il y a des personnes qui auront des situations atypiques durant la séance.
2: Mais c'est aussi, du coup, vous expliquez aux gens qui peut-être seraient venus sans savoir ce que c'est. Voilà, on vous prévient, les séances, elles se passent comme ci, comme ça. Mais vous aidez aussi les personnes, il y a peut-être des personnes qui sont en fauteuil roulant, je ne sais pas, vous devez les placer, ouais. Les aider.
6: Bon, voilà, c'est ça, on fait ce genre de choses avec les personnes qui ont un fauteuil roulant ou qui ont du mal à marcher. On essaye de les aider au mieux qu'on peut, en fait.
2: Et peut-être une autre question aussi, quand on est venu vous voir pour vous demander, Lucille, Sébastien, ça vous plairait de le faire, vous, pourquoi vous avez dit oui en fait? Qu'est-ce qui vous plaît dans ça?
0: Alors moi, c'est Thierry Rouet qui m'avait appelé pour m'informer qu'il y avait ça. Et en fait, je me suis dit, bah, pourquoi pas, vu que j'aime bien la pérédance, donc ça m'intéresse beaucoup. Et j'ai dit, bah, pourquoi pas y aller. Et du coup, il y avait une formation avant avec la dame qui nous a fait connaître Ciné Relax. Et c'était intéressant parce que ben, nous, des fois, on ne connaît pas trop les difficultés des personnes. Et grâce à Ciné Relax, on voit qu'il y en a qui ont des difficultés pour venir au cinéma ou qui sont peut-être mal à l'aise au niveau des regards et tout ça. Et ça peut aider justement à qu'ils se mettent en confiance parce que nous, on est là et on les aide.
2: Sébastien, tu veux, Sébastien, je te pose la question juste après, toi aussi, donc prépare ta réponse. Mais moi, Alexis, tu voulais rajouter
4: hein. Je voulais insister sur... Enfin, Lucille parle de l'importance de ce rôle d'accueil. Et effectivement, cet accueil, il est double. C'est qu'il permet à la fois d'accueillir des gens, donc elle parle de père aidance, donc des pères en situation de handicap et qui, parce qu'ils sont accueillis, vivent de manière très à l'aise cette séance, mais aussi d'informer le public qui, au moment où il arrive dans le hall du cinéma, n'est pas forcément au courant de la particularité de cette séance. Et en général, en tout cas depuis mon arrivée à Marvejols, je trouve que le public accueille très positivement l'existence de ces séances. Et du coup, ce double accueil permet une très très grande mixité des publics. Lors de la dernière séance de Ciné Relax, il y avait 125 spectateurs, c'était le film Marsupilami, et on avait 58 personnes en situation de handicap. Moi, j'étais à la sortie, j'ai dit au revoir à tout le monde, et c'était depuis 15 ans que je fais ce métier, la salle de lieu culturel où il y avait la plus grande mixité des publics. J'avais jamais rencontré ça avant. Donc ça a vraiment un vrai effet, ce double accueil, sur permettre le mélange des publics.
3: Et en plus, j'allais dire, qui peut le plus, peut le moins. C'est-à-dire que dans le public ordinaire, ben, il peut y avoir aussi ben, des mamans qui ont des enfants petits et qui, eux aussi, sont amenés, non pas par leur handicap, mais parce qu'ils ben, sont petits, donc on peut parler, puis on a envie de faire pipi, forcément. Enfin, ça, c'est du vécu, hein, tant que maman. Évidemment, au milieu de la séance, paf, y a une petite envie. Donc souvent, dans les séances normales, ben, là, il faut gêner celui d'à côté pour pouvoir passer. Voilà. Donc, je dirais que c'est bien pour tout le monde. Voilà.
4: Ciné Relax porte très bien son nom, c'est Relax.
3: C'est Relax, voilà, c'est cool pour tout le monde, quoi. Même pour les familles, voilà, et avec ou sans handicap, la question se pose même pas en fait. Ouais, voilà, c'est ça.
2: Et toi, Sébastien, donc qu'est-ce qui te plaît dans Ciné Relax?
6: Déjà le partage de la science, disons, de communiquer. Le fait de cette séance où tout le monde peut venir, et c'est vraiment bien pour pouvoir partager une passion commune autour du cinéma.
2: Oui, parce qu'il faut peut-être le dire, j'imagine que tu aimes bien le cinéma aussi pour avoir accepté.
6: Oui.
3: Et tu y vas souvent au cinéma?
6: Quand j'ai le temps.
4: J'allais le dire, ils sont très modestes quand ils parlent de passion. Ce qui est chouette, c'est que c'est aussi la transmission d'une passion. Ils sont tous les deux cinéphiles et ils fréquentent tous les deux le cinéma en dehors de ces séances-là. Donc c'est quelque chose auquel nous sommes tous attachés en tant que cinéphiles, c'est la transmission d'une passion. Et donc en fait, à un moment donné, quand Anne disait qu'on ne sait même plus la notion de handicap, à un moment donné, elle ne se voit plus du tout. C'est aussi juste une séance où des passionnés de cinéma qui le fréquentent plusieurs fois par mois transmettent à ceux qui n'osent venir qu'une ou deux fois dans le mois. Mais il y a ce jeu de transmission que je trouve très chouette et très, très important.
2: J'ai une dernière question aussi. Ils vous disent quoi, les personnes, à la fin des séances, autour des personnes que vous avez aidées ou les personnes que vous avez accueillies qui ne connaissaient pas? À la fin, il y a un petit mot, j'imagine. Ils vous disent « c'était chouette, j'ai bien aimé ».
0: Ah oui, oui, ils sont très contents, les gens, parce que ils ne connaissent pas. Donc, quand à la fin du film, ils nous disent que ils sont contents parce que c'est pas parce qu'il y a des gens en situation de handicap qui vont au cinéma que ça dérange tout le monde. Donc, c'est très intéressant.
2: Peut-être vous, Thierry, on parlait que Lucille disait que c'est un peu vous qui l'avez recruté, mais ça fait plaisir de se dire que, voilà, notamment avec ce concept d'aide de pair à pair, voir avoir toutes ces personnes qui s'impliquent pour être bénévoles dans les séances Ciné-Relax.
5: Moi, j'avais quitté mes fonctions il y a quelques années, il y a 3 ans et demi, bientôt 4 ans. Mais j'avais le souvenir que Lucille aimait beaucoup faire de la pair et danse, donc c'est pour ça que je l'avais appelé, mais j'avais appelé d'autres gens. Sébastien s'était rencontré dans le cadre du Festoc, et puis tu t'es mis bénévole en fait tout seul, tu l'as fait tout seul. Après, il y a plusieurs personnes. L'idée, c'est plus que de l'inclusion, non, c'est d'être citoyen, simplement. Et dans le dispositif Relax, ils sont bénévoles, au même titre que n'importe qui. Il n'y a pas de différence, il n'y a pas de... Voilà. Sur le retour pour les séances, il y a des professionnels qui trouvent que c'est très confortable. Et moi, j'ai souvenir de discussions avec des professionnels qui me disaient « Ouais, mais au cinéma, mais avec lui, c'est difficile parce qu'il peut foutre le bordel un peu. » Enfin, ils n'étaient pas forcément très à l'aise, ils étaient un peu en tension avec certaines personnes. Que là, ils sont relax et ils sortent, ils ont tous la banane, ils ont tous le truc. Voilà. Non, l'idée, c'est de ne pas faire de différence, justement. Quoi. Voilà, parce que les personnes en situation de handicap, c'est une chose, mais ça ne dit rien d'elles. Mmh. Hein, elles sont handicapées, mais ça ne dit rien d'elles. Et c'est surtout des personnes qui ont plein de compétences. Et que si on s'appuie sur ces compétences, on se rend compte que la différence entre ordinaire et, comme dirait Anne, extraordinaire, elle est pas si grande que ça, quoi. Enfin, voilà. Humainement, elle n'est pas grande.
4: Je me permets d'insister sur le fait que c'est très chouette d'avoir des endroits où on est sur ces valeurs de partage et de tolérance. En fait, ça paraît bête, mais des professionnels qui ont, entre guillemets, un petit peu honte ou peur de venir avec tel ou tel groupe, ça se rencontre là dans le domaine dont on parle. Ça se rencontre. Moi, j'ai aussi entendu des profs qui disent « Ouais, j'ai peur que mes élèves se comportent comme ci ou comme ça ou mal, etc. » et qu'ils incarnent une sorte de peur de déplaire aux autres. Donc, rappeler ces valeurs de société, de partage et de tolérance, ça fait toujours du bien. Quel que soit le moment, l'endroit, le contexte, là, c'est le cinéma, bah, tant mieux si c'est le cinéma qui permet de rappeler ces valeurs-là.
2: Bon, on va poursuivre la discussion.
5: Je vais juste te dire un petit truc, oui. C'est que je ne suis absolument pas cinéphile.
2: Est-ce que vous êtes mélomane? Parce que ça va être le moment de la pause musicale.
5: Oui, moi j'adore la musique.
2: C'est une musique qui parle de 7e art. Les paroles, ça commence sur l'écran noir de Mes Nuits Blanches. C'est tout de suite, oui. Claude Nougaro,
5: moi,
2: le cinéma.
5: Je me fais du cinéma.

0: Vous venez d'écouter le cinéma de Claude Nougaro sur 48FM et on attaque ensemble la deuxième partie de l'émission Hashtag, l'émission en partenariat avec le Claude Uni. Et aujourd'hui, on parle de Ciné Relax, un dispositif pour ouvrir les séances de cinéma à toutes et tous. On a déjà parlé de plein de choses au début, de l'importance des bénévoles, l'importance aussi de comment est née cette initiative ici en Lozère, notamment à Marvejols. Ces séances ciné-relax, on l'a dit, elles sont pour toutes et tous, mais c'est aussi la question de se dire qu'il y a un certain droit à l'indépendance et aussi le droit à la culture pour toutes et tous, plus inclusif. C'est vraiment ça l'idée de ces séances-là, que la culture, elle est pas interdite, elle n'est pas bloquée à juste une catégorie de personnes.
1: Ah non, il faut savoir qu'il y a un dispositif qui existe au niveau national, alors que c'est un peu inaperçu malheureusement, mais c'est la marche pour la culture citoyenne. Voilà, qui par ses actions permet à tout un chacun d'avoir accès à la culture, voilà, quelle que soit aussi la situation de la personne, quelles que soient ses difficultés. Parce que si de relax, on parle de handicap, mais ça peut être des personnes, par exemple, qui ont juste du mal à compter leurs sous et puis qui n'osent pas venir au cinéma parce qu'ils ont peur de bloquer la caisse trop longtemps et de déranger les gens et d'être stigmatisés. Il y a beaucoup de gens qui ont ce qu'on appelle du handicap invisible, et c'est aussi pour ces personnes-là de pouvoir venir de façon très sereine au cinéma, quoi. Voilà. Donc la démarche pour la culture citoyenne, bon, il y avait un point d'orgue qui était normalement décembre 2025, mais ça continue sur l'Occitanie. D'ailleurs, c'est Monsieur Flau qui est le coordinateur sur ce truc. Bah, c'est l'idée que la culture, je crois que c'est malheureux, même si aujourd'hui c'est un secteur en difficulté parce que les subventions, il y en a de moins en moins et tout ça. C'est le plus important, je crois, pour faire société, c'est la culture. C'est au travers de la culture qu'on va pouvoir voilà, s'enrichir, se développer des sens critiques. Voilà.
2: C'est peut-être pas un hasard aussi si Ciné Relax a eu 20 ans, tout comme la loi de 2005. Il y a un parallèle peut-être à faire. La loi de 2005, donc pour lequel on est venu faire une émission ici. La loi handicap, il y a eu la loi handicap de 75 et puis la loi handicap de 2005, qui sont vraiment deux lois fondatrices dans la prise en charge du handicap. Et celle de 2005. Bon, on dit beaucoup de choses, mais pour résumer, elle acte la personne handicapée comme un citoyen à part entière. Et du coup, la culture en fait partie. C'est-à-dire que si je suis citoyen à part entière, ben, je peux avoir accès à la culture comme tout un chacun. Et du coup, voilà, Ciné Relax est né la même année que cette loi-là. Je crois qu'il y a un petit parallèle à faire. C'est pas pour rien, hein, si c'est né à ce moment-là, c'est parce que 2005 a impulsé quelque chose et dont Ciné Relax, voilà. Donc vivre c'est que les personnes en situation de handicap vivent leur citoyenneté pleinement et y compris par au travers de la culture. Alors la loi de 2005, elle ouvre sur beaucoup de choses, mais Ciné Relax fait partie de ces points-là.
0: Mais vous, Alexis, en tant que directeur artistique culturel de la communauté de communes du Gévaudan, c'est important de rappeler, voilà, bah, comme vient de le dire Anne, qu'une personne en situation de handicap, bien entendu, comme tout le monde, a le droit d'aller au cinéma.
3: Oui, c'est très important. Et en fait, moi, j'ai le point de vue du directeur d'un lieu culturel, qui est que c'est un service public. En fait, la culture est un service public. Et très modestement, ces lieux culturels, ils appartiennent aux gens qui habitent sur ce territoire. Donc, en fait, pour moi, la façon de le formuler est très simple. C'est tous les gens qui habitent ce territoire ont le droit d'accéder à ce service public de la culture.
0: Et vous, Lucille ou Sébastien, est-ce qu'il y a vous avez le souvenir de gens que vous avez aidés ou accompagnés dans les séances qui justement ont un peu dit ça, ont dit bah, peut-être que j'y allais pas avant au cinéma ou c'était la première fois que je peux avoir une séance parce que il y a tout le dispositif, les gens qui m'aident, la lumière qui fait que je suis mieux au cinéma.
4: Moi, j'ai eu un cas particulier qui pas spécialement qui m'a parlé, mais j'ai reçu à quelqu'un d'une personne qui est en situation d'handicap. Au début, ça m'a fait bizarre, mais d'un côté, ça m'a fait du bien parce que le permis d'aider les gens me prouve que j'ai envie de continuer dans ce domaine-là, parce que le fait de recevoir ce canal-là, ça voulait tout dire, en fait.
0: C'était merci.
4: Ouais. Merci à leur façon à eux.
5: Puis ça te donne de la confiance aussi.
4: Oui, c'est ça.
2: Et puis là, tu t'es senti utile. Hein. C'est-à-dire, ce câlin, il voulait vraiment dire ben, merci parce que, voilà, de tout ce que tu m'as apporté. Et donc, pour toi, il y avait vraiment ce sentiment de dire ben, je ne suis pas là pour rien. Quoi.
4: Voilà, c'est ça, c'est tout à fait ça. Et le fait d'avoir ce câlin, ça m'a fait prendre conscience d'aller plus loin de cette aventure-là.
5: Moi, après, je n'ai pas le souvenir, mais généralement, les gens, ils sont contents. Donc. Après, moi, je suis pas tout le temps parce que je travaille aussi. Donc, les mercredis, c'est un peu compliqué d'y aller. Mais sinon, le vendredi, quand j'ai rien de prévu ou qu'il fait un temps pas top, eh bien, oui, là, oui.
2: Tu vas au cinéma, toi ?
5: Oui.
2: Mais pour les séances de ciné relax, tu n'as pas souvenir de quelqu'un qui t'ait dit « Ah, c'était la première fois que je venais au cinéma parce qu'avant, je n'ai pas osé » ou « C'était une des premières fois où je viens rarement »
5: Moi, j'ai eu un souvenir où quand il y avait le film sur les animaux, le chant des forêts, il y avait des amies à moi que je connaissais. Elles étaient mortes de rire au film et ça m'a fait trop plaisir parce que ben, elles pouvaient rire sans que ça gêne d'autres personnes. Et
2: sans qu'on se moque d'elles, voilà. Elles réagissaient normalement et
5: c'était trop drôle.
2: Et spontanément.
5: Elles faisaient que rigoler tout le long du film.
0: Et toi Sébastien, c'est quoi ton meilleur souvenir ou d'une séance ciné-relax? Tu viens de parler du câlin qui doit être un chouette souvenir, mais si je parle de la séance avec le film en tant que tel.
4: Quel, c'est pas d'autre souvenir que le fameux câlin. C'est vraiment mon meilleur souvenir que je peux dire. Et je vais me répéter. Et moi, pour moi, ce câlin, il est important.
0: Ouais.
4: Ça donne envie de. Tiens, ce câlin, ça voulait dire merci. Donc, pouvoir recevoir ce merci-là, ça veut dire que j'ai envie de continuer par la suite.
0: Mmh. Accident, tu voulais.
2: Et c'est ouvert à qui ces séances? On peut donc vous faites la com. Alors nous on fait la com au niveau du Clos d'Uni à tous les établissements. Donc de la masse à l'IME, voilà, c'est tout public. Dites-nous.
5: Oui, c'est tout public.
0: Justement, dans le tout public, on vient de parler des personnes qui peuvent avoir des réactions atypiques. On a dit, on va le rappeler aussi que tout le monde a le droit. Est-ce que c'est pas aussi une séance super chouette en fait pour les aidants? On parle pas des fois assez souvent des aidants qui sont peut-être sont à ce moment-là un peu déchargés d'un poids.
1: Bien sûr.
3: En fait, juste pour insister, il y a deux niveaux de communication. Il y a une communication vis-à-vis des éducateurs, enfin des personnes relais, voilà, pour que vraiment ils se sentent concernés et accompagnent des groupes. Et une communication tout public, au sens où l'information elle est relayée dans le programme du cinéma, dans les réseaux sociaux du cinéma, donc là où tout le monde peut se sentir concerné. C'est vraiment ce double niveau de communication qui permet le résultat de séances vraiment mixtes, vraiment mélangées. Voilà, j'insiste un peu sur tout le monde peut venir et au point qu'on communique sur deux types de relais qui se complètent.
0: Oui, Thierry, je vous avais lancé sur les aidants. C'est vrai qu'on parle de plus en plus des aidants, le rôle, l'importance aussi de la santé mentale des aidants.
1: C'est sûr qu'il y a des aidants qui n'ont plus accès aux loisirs parce que dans des situations très difficiles, qui ne sont pas eux-mêmes aidés beaucoup. Donc, il y a des familles seules avec des enfants avec des troubles du comportement ou des... Beaucoup on parle de TSA, de troubles du spectre autistique, de choses comme ça, et qui n'osent plus aller au cinéma parce que si, ou au cinéma ou même dans le spectacle vivant, mais on ne le fait pas encore en Lozère, parce qu'ils ont peur des réactions du public et parce qu'il y a des réactions du public. Donc quand ils viennent dans les séances relax, c'est très très bien pour eux. Alors des fois, sur certaines expériences sur Paris, c'est des fois la personne restait 10 minutes ou un quart d'heure. Puis c'était trop compliqué pour l'enfant de rester. Et puis la deuxième fois, ils sont revenus. Puis la deuxième fois, peut-être on restait 25 minutes. Et aujourd'hui, ce sont des gens qui témoignent qu'ils peuvent rester la séance entière avec le gamin qui arrive à se poser aujourd'hui. Et surtout pour eux, c'est très confortable. Et c'est un moment de répit. Finalement, ça peut permettre un moment de répit aux aidants.
2: Alors justement Thierry, vous avez parlé de Paris. Vous êtes notre relais au niveau national. Comment ça se passe? Vous avez des rendez-vous annuels?
1: Oui, il y a une journée annuelle des bénévoles, enfin des dispositifs sur Paris, où ben, on nous présente à la fois les résultats de l'année. Il y a des petites conférences particulières. Bon, celle de l'année dernière, c'était autour de la marche pour la culture citoyenne, justement. Cette année, c'était autour des situations d'autisme. Et puis la personne, au dernier moment, avec la météo, n'a pas pu venir. Puis après, il y a des échanges d'expériences. Il y a trois ateliers qui sont mis en place l'après-midi où on échange sur ce qui se fait, l'existence, ce qui pourrait être amélioré, tout ça. Et moi, je suis coordinateur, encore aujourd'hui, et coordinateur des bénévoles, quoi. Mais voilà, pour moi, je suis juste un bénévole comme un autre, quoi.
2: Et du coup, de cette réunion à Paris, vous en avez retiré quoi, justement, des expériences des autres cinémas ou des autres bénévoles, des autres coordonnateurs?
1: Bah, déjà que Marvejol est un peu atypique. Voilà, parce qu'il y a assez peu d'endroits où, finalement, il y a des bénévoles en situation de handicap. Voilà, déjà, les retours d'expérience, c'est des trucs un peu simples. Des fois, certains endroits, ils ont du mal à recruter des bénévoles, par exemple, où ça s'essouffle, parce que les bénévoles sont là, parce qu'il y a des dispositifs qui existent depuis 20 ans, donc il y a des bénévoles qui s'essoufflent, ils ont du mal à renouveler pour certains, où les séances, les gens, enfin, en général, ça fonctionne bien, mais il y a des endroits où les séances, ça a du mal à accrocher, parce que les gens, on l'a vu, nous, hein, avec la communication, ça peut être très très rapidement compliqué. On a beaucoup parlé de la communication la dernière fois. La communication sur les séances, sur le... on voit bien que nous, que depuis quelques temps, ça monte en volume de spectateurs. Et puis moi, j'étais très très content la dernière parce que c'est vraiment l'ambiance que j'espérais. Mmh. C'est-à-dire que tout le monde sort avec la banane, tout le monde... ça discute. Moi, j'étais à côté de gens qui venaient d'un centre de l'ATU, hein, et qui discutaient beaucoup, quoi, mais qui commentaient le film en même temps, mais assez fort, quoi, comme à la maison, quoi. Et en fait, c'est un peu ça. C'est du cinéma comme à la maison. On est aussi à l'aise qu'à la maison, quasiment, quoi.
0: On va arriver bientôt sur la fin de l'émission, doucement, mais je voulais faire vous réagir, justement, pour aborder tout ça, réagir à un extrait d'une interview, et après, on en parle tout de suite.
6: Les personnes non concernées par le handicap, on veut aussi que ces personnes-là se rendent compte que c'est possible. Le vivre ensemble est possible et que ça se passe bien, en fait. Et si ça se passe bien, c'est parce que vraiment, il y a des bénévoles qui sont là pour justement rassurer les familles qui viennent avec leur enfant ou leur adulte en situation de handicap. Les gens sont au courant, donc il n'y aura pas de réaction, il n'y aura pas de jugement, il n'y aura pas de chute, il n'y aura pas ce genre de manifestation qu'il y a d'ordinaire dans les salles de cinéma.
0: Vous venez d'entendre Carole Julienne, qui est coordinatrice nationale du réseau Ciné-Relax. Elle était venue à Marvejol, justement, lors du lancement, qui était en mars 2025. Et avec 48 FM, on avait fait un reportage pour cette première séance. On l'avait interviewée. Vous pouvez d'ailleurs retrouver ce reportage sur notre site 48fm.org. Justement, Carole Julienne, elle parle de vivre ensemble. On vient de dire aussi que c'est le cinéma comme à la maison. C'est vraiment ça l'idée. Là, on a parlé, donc c'est positif pour les aidants, positif pour les bénévoles, positif pour les personnes avec des réactions atypiques ou en situation de handicap, mais c'est aussi positif en fait pour monsieur et madame tout le monde.
1: Exactement. C'est-à-dire que ça permet de, pour les personnes qui ne connaissent pas ou qui ont des idées préconçues sur le handicap, justement de se rendre compte qu'elles sont complètement, qu'elles peuvent être complètement adaptées, parce qu'on a des séances très très très zen, nous, hein. Il n'y a pas de gros clash, il n'y a pas de gros trucs, hein. Donc non, c'est vraiment de favoriser le vivre ensemble, comme le dit Carole, et de favoriser la connaissance, voilà, et de cette différence qui peut faire peur, parce que dans l'idée de certains publics, enfin, vous passez les termes qu'on a pu entendre et que j'imagine Sébastien et Lucille ont dû entendre à des moments, hein, entre trisomie, gogol ou tout ce qu'on veut, ils se rendent compte que non, qu'on peut aller à la rencontre d'eux, et puis moi je fais partie de ces gens, alors peut-être un peu taré, mais qui pensent que c'est dans la différence qu'on s'enrichit, pas dans la ressemblance. Donc voilà, ça. C'est bien, moi je trouve, j'aimerais bien que ce soit parce qu'on parle des personnes sur handicap, mais moi, il y a des gens qui ont Alzheimer aussi. Alors, on a eu dernièrement justement une maison de retraite qui est venue avec des gens qui étaient un peu en grande difficulté. Et voilà, c'était top, quoi. Enfin, tout le monde se retrouve là et puis personne ne juge personne. On échange et puis c'est top.
0: Et puis, comme Anne l'a dit, en fait, juste une maman avec en poussette ou des enfants en bas âge, en fait, on est très content d'avoir des séances ciné-relax.
2: Tout à fait, c'est du vécu.
0: peut-être que là, il y a des auditeurs auditrices qui nous ont écoutés et se disent, tiens, c'est quand la prochaine, ça me donne envie d'y aller. Donc, moi, je vous le dis tout de suite, ce serait le 22 mars, un dimanche, le dimanche 22 mars, donc au cinéma Le Trianon de Marvejols à 14h30. Et donc, j'imagine que Thierry et tout le monde vous invitez, tout le monde à venir. Vous serez là, vous, peut-être, ou vous ne savez pas encore?
4: Oui, je serai là.
0: Donc, on a au moins Sébastien qui va nous accueillir.
5: Moi aussi, je pense que je serai là.
0: Ah, ben voilà, vous pourrez voir les stars de la radio de 40 FM qui vont venir vous aider. Sur cette chose-là, du vivre ensemble, c'est vraiment aussi, on en parlait, que c'est un service public, la culture. Ça, vous le portez vraiment beaucoup à la communauté de communes, mettre du vivre ensemble à Marvejols via le ciné-relax.
3: L'expression vivre ensemble... Elle est pour moi au cœur du service public d'une manière générale, tel que le porte la communauté de communes. Et puis, à titre plus personnel, on va dire, c'est même le sens même du mot culture, d'une certaine façon. C'est partager une expérience commune. C'est une autre façon de dire vivre ensemble. Voilà, donc là, les deux mots importants pour moi, c'est effectivement vivre ensemble, proximité. Voilà, alors après, Sébastien a eu la chance de vivre une proximité qui allait jusqu'au câlin, mais enfin, dans tous les cas, c'est, voilà, les deux mots que je retiens, moi, à titre personnel, c'est vivre ensemble et proximité.
0: Et donc je le rappelle, voilà, encore une fois, la prochaine séance, c'est le 22 mars. Ce sera un dimanche. On l'a dit aussi, voilà, le dimanche, c'est qu'on l'a dit tout à l'heure pendant la pause musicale, mais il faut le rappeler, dans le côté ciné-relax, une séance pour toutes et tous, l'horaire et le jour est important.
3: Oui, lorsqu'on constitue un programme cinéma, il y a des séances qu'on appelle entre professionnels de ce milieu, les séances golden, donc en or, donc les séances les plus attendues, les plus prisées, les plus chéries du public. Et le dimanche après-midi en fait clairement partie. Donc, entre guillemets, offrir, ou en tout cas proposer une séance en or, un dispositif comme Ciné-Relax, je pense que j'ai pas besoin d'en dire plus, c'est un symbole naturel de ce qu'on a développé dans cette émission, c'est l'idée de montrer que c'est finalement naturel d'aller tous ensemble au cinéma.
2: Et ça illustre vraiment cette volonté de vouloir mettre vraiment la culture...

0: décalage d'une demi-heure leur permet de venir après le repas, le fait que ça soit pas trop tard, de rentrer au centre dans les horaires qui leur conviennent. Et c'est un petit signe, mais qui est une main tendue. Je dis ça, en réalité, c'est plus simple de placer la séance à 14h. Mais la petite demi-heure, ça a l'air de vraiment faciliter leur venue. Et donc, c'est au directeur, au programmateur de faire l'effort et pas aux gens concernés de faire l'effort d'adapter leurs horaires. Et ça aussi, je trouve ça très chouette.
1: On va terminer là-dessus. Peut-être juste rappeler, on l'a dit, mais rappeler aussi le soutien de l'association Club Kiwani qui aide notamment financièrement cette initiative. Et donc voilà, je l'ai dit, c'est déjà l'heure de la fin de cette émission consacrée au dispositif Ciné-Relax. Merci à nos invités d'avoir accepté l'invitation. Autour de la table, il y avait, je le rappelle, Alexis Lormeau, directeur culturel de la communauté de communes du Gévaudan. Merci Thierry Rouet, ancien travailleur au Clos du Nid et initiateur de la mise en place du Ciné-Relax en Lozère. Également Lucille Serin, Sébastien Richemont, bénévole du dispositif Ciné-Relax et par ailleurs travailleur en ESAT. Et merci Anne, merci à toi comme toujours d'avoir été à mes côtés pour animer cette émission. On se retrouve le mois prochain pour un nouvel épisode de Hashtag, l'émission en partenariat avec l'association du Clos du Nid. En attendant, vous pouvez retrouver toutes nos anciennes émissions à réécouter en replay sur le site 48fm.org. À bientôt.
2: À bientôt.
3: À bientôt.
2: Merci à vous.
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1: La météo de demain avec une matinée sec avant l'arrivée de la pluie. De belles éclaircies seront présentes avec des températures au réveil comprises entre 15 et 20 degrés. Seul le Mont Lozère se trouve déjà sous un ciel gris et quelques gouttes. Une pluie qui va s'intensifier dans l'après-midi. Des orages et de belles averses pour tout le département et une maximale pour Lacanourgue avec 30 degrés. Il fera de nouveau beau mercredi.
2: On sait que pour accéder au travail, un des freins majeurs, c'est la mobilité. Quand on dit mobilité, on va venir toucher l'accès à la santé, l'accès à l'emploi, l'accès au logement.
3: C'est un public de toute la Lozère, donc des habitants de la Lozère qui viennent de différents horizons.
4: Le but du jeu, c'est de ne pas s'arrêter dans ce qu'on va proposer aux personnes parce qu'il y a un problème de mobilité, mais bien de travailler la mobilité en fonction des besoins de la personne.
5: Moi, c'est pour mes recherches de travail.
6: C'est important pour se déplacer, surtout là où on vit, puisqu'on vit à la campagne.
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7: En Lozère, se déplacer peut rapidement devenir un casse-tête, que ce soit pour aller travailler, emmener ses enfants à l'école ou accéder aux services publics. La mobilité reste un défi majeur pour de nombreux habitants du département. Face à ce constat, une formation innovante vient d'être mise en place, référent mobilité. L'objectif, former les professionnels de l'accompagnement social pour qu'ils puissent mieux orienter les usagers en difficulté. Et lors de la dernière journée de formation, une dizaine de participants se sont réunis. Rencontre avec Rémi Cassabel, formateur mobilité auprès de l'Agence Lozérienne de la Mobilité.
8: Donc là, ce matin, on était sur une formation qu'on a appelée référent ou référente mobilité. C'est parti d'un constat entre les assos qui travaillent sur les questions de mobilité et le département, d'essayer d'avoir des relais dans les structures d'accompagnement social, que ce soit pour l'emploi, pour les familles, etc. Des relais dans la structure ou dans l'équipe d'accompagnement qui connaissent un peu mieux ces sujets de mobilité pour décentraliser un petit peu la connaissance et l'information.
7: Autour de la table, des professionnels de Cap Emploi, de la Caisse commune de sécurité sociale de la Lozère, du CIDFF ou encore de la Traverse, tous confrontés au quotidien de problèmes de mobilité de leurs usagers. Parmi eux, Marmara Lopez, chargée de relations entreprises à Cap Emploi Lozère, qui accompagne les personnes en situation de handicap vers l'emploi.
9: La mobilité peut être un frein pour aller vers l'emploi. Donc on essaie de rechercher tous les partenaires, toutes les solutions pour lever justement ce frein-là et qu'ils puissent aller vers l'emploi. Il faut vraiment qu'on trouve des solutions pour qu'ils puissent accéder à l'emploi et que ça ne soit pas un frein. Donc il faut qu'on trouve pour chaque cas une solution pour les intégrer dans le monde du travail.
7: Car en Lozère, les solutions de transport existent, mais sont souvent noyées au sein de nombreux dispositifs. Aurélie Gameron, travailleur social pour la branche famille de la CCSS de la Lozère.
10: Du coup, j'étais venue chercher au niveau de cette formation des solutions pour les problèmes de mobilité rencontrés par les familles et découvrir ce qui se fait dans tout le département. Parce que c'est vrai qu'en fonction de là où vous vous situez dans le département, les solutions ne sont pas les mêmes qui sont proposées. Et découvrir aussi ce qui sont proposés par tous les partenaires au niveau du département. En fait, les personnes, quand elles viennent nous voir pour des problèmes de mobilité, elles ont souvent les mêmes demandes, c'est-à-dire réparer des véhicules ou en acheter des nouveaux. Et sur ces demandes-là, il n'existe pas réellement de solution. Ce que j'ai pu comprendre à travers cette formation, c'est plutôt se baser sur ce qui est proposé sur le territoire et proposer des solutions qui existent aujourd'hui.
7: L'après-midi, les participants ont pu découvrir des ateliers, dont le vélo-école, avec Camille Lebras de l'Agence Lozérienne de la Mobilité.
11: Voilà, c'est la roue avant qui compte. C'est parti, go! Vas-y, prends ton temps. Voilà, et là, direct les doigts sur les freins. Ben là, on est avec des personnes qui sont souvent en situation d'accompagnement. Et donc, l'idée, c'est de leur faire découvrir qu'est-ce que c'est qu'une vélo-école, qu'est-ce qu'elles pourraient en tirer. Et puis, elles aussi, peut-être leur donner envie de faire plus de vélo. La roue, il y en a qui passent derrière les autres quand même. Et tu freines.
12: Voilà, tu vois?
11: Tu freines douce.
12: Voilà, super.
11: Tu sens la différence.
12: Oui, je sens la différence.
11: C'est ça. Et petit à petit, tu vas apprendre à doser le freinage et ce sera plus facile. Bah, franchement, ça s'est bien passé. Oui, c'était chouette. Moi, ça fait hyper longtemps que j'ai pas fait de vélo. Même avec mes enfants, je les accompagne, mais en marchant, tu vois. Et là, c'était vraiment cool. Si, j'avais un peu peur parce que je n'ai jamais été très à l'aise en vélo, en fait. Mais c'était chouette et c'était bien expliqué. Et puis,
7: bon, Julia Plumejot, de la Maison des Solidarités de Florac, a participé à l'atelier vélo, une expérience qui l'a fait réfléchir sur sa propre pratique professionnelle.
11: Je pense que c'est un peu... de se mettre dans un atelier comme ça où les gens, on peut les orienter, ils peuvent y aller, de se mettre à leur place en fait, et de voir un peu ce qu'ils peuvent ressentir. Surtout que là, il se trouve que moi, j'étais pas hyper à l'aise et avec le vélo, et ça m'a fait réaliser, je me suis dit quand j'étais sur le vélo, en fait, parfois tu penses dire des trucs aux gens et que ça les aide, mais en fait, pas forcément quand t'es en position de pas savoir, tu vois. Et ça me fait réaliser ça, que moi, je suis toujours un peu comme je suis assistante sociale en position, tu vois, de donner des conseils aux gens et... Finalement, quand tu te retrouves dans l'autre sens, ça te fait réfléchir à ce que tu fais, quoi. Et peut-être que tu le fais un peu différemment.
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0: À Spokane, aux États-Unis, c'est la pire catastrophe naturelle de la région. Trois feux de forêt ravagent cette ville de 200 000 habitants. 65 000 personnes ont dû évacuer. Le gouverneur a décrété l'état d'urgence. On y revient en début de journal. Les ministres de l'Intérieur des pays de l'Union européenne vont se réunir demain pour parler de la situation à Ceuta. La petite enclave espagnole à la frontière marocaine a vécu vendredi une importante vague migratoire, catastrophe qui a fait 83 morts au total. En Europe, la droite et l'extrême droite s'est vite emparée du sujet. Et d'après un expert, ce n'est pas une coïncidence car plusieurs pays sont en période électorale. Et puis, face au plongeon du yen japonais, Washington a sorti la bouée de sauvetage. Les États-Unis et le Japon ont confirmé être intervenus sur le marché des changes pour stopper la chute de la monnaie nippone. Elle était tombée fin juillet à près de 164 yens pour 1 dollar, son plus bas niveau depuis 40 ans. Explication en fin de journal.
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0: La ville de Spokane ravagée par les flammes. Ça se passe dans l'état de Washington, au nord-ouest des États-Unis. Des feux de forêt toujours actifs ont détruit des centaines de bâtiments. Plusieurs dizaines de milliers de personnes ont été forcées d'évacuer. François-Damien Bourgerie, le gouverneur, a décrété l'état d'urgence.
4: La maire de Spokane parle de ces incendies comme de la pire catastrophe naturelle que la région a connue. Ce sont au total trois feux de forêt qui font rage au nord de cette ville de quelques 200 000 habitants. À l'heure actuelle, plus de 700 bâtiments ont déjà été réduits en cendres et près de 65 000 personnes contraintes d'évacuer. Aucune victime à déplorer, mais la situation pourrait encore évoluer car aucun des trois feux n'est pour l'instant maîtrisé et cela malgré le déploiement d'un millier de pompiers ainsi que de la garde nationale. Une enquête a été ouverte pour déterminer l'origine de ces incendies. La raison de leur propagation, en revanche, est déjà connue. Plusieurs années de sécheresse consécutive, une chaleur intense et des vents puissants. Les autorités comptent sur une météo plus favorable ce lundi pour essayer de contenir les flammes. Mais la fenêtre est étroite. Les températures doivent repartir à la hausse dans les prochains jours.
0: François-Damien Bourgerie. Et pendant ce temps, ça brûle aussi en Europe. 450 pompiers sont mobilisés en Grèce pour lutter face aux flammes. Plus de 12 000 hectares ont brûlé en l'espace d'une semaine. Cet après-midi, des avions bombardiers d'eau ont enfin pu décoller près d'Athènes. Les conditions météo sont un peu plus favorables car le vent s'est calmé dans le sud du pays. En revanche, ce n'est pas le cas dans le Var. Le vent souffle très fort dans ce département du sud-est de la France et les températures ont monté. De quoi compliquer le travail des pompiers face au brasier qui a brûlé 1850 hectares près du massif du Gros-Bessillon. En Gironde, cependant, la situation est stabilisée. La préfecture a autorisé aujourd'hui le retour de quelques milliers de personnes évacuées du Porge, commune qui a été dévastée par les flammes. Les habitants du Lège-Cap-Ferret ont aussi pu rentrer chez eux, à l'exception des campings. Ursula von der Leyen veut une réponse européenne commune pour renforcer les frontières. Déclaration de la présidente de la Commission européenne après l'afflux ce vendredi de dizaines de milliers de personnes à Ceuta, cette petite enclave espagnole à la frontière marocaine. Une catastrophe migratoire qui a fait 83 morts au total. En Europe, les partis de droite et d'extrême droite se sont rapidement emparés du sujet. Et ce n'est pas un hasard aux yeux de Benjamin Biard. L'enseignant à l'Université catholique de Louvain en Belgique et chargé de recherche au Centre de recherche et d'information sociopolitique était au micro de Paul Lancin-Spinelli.
5: On est dans un contexte bien particulier avec des élections à venir, alors certainement en Espagne, mais aussi en Italie ou en France, par exemple, en 2027, dans un contexte où l'extrême droite se porte plutôt bien dans une série de pays, notamment dans les trois que je viens de citer ici, qu'il s'agit de la possibilité pour eux d'instrumentaliser cette thématique des frontières, de l'immigration, de l'Union européenne aussi, une thématique chère et classique à l'extrême droite, et qui permettent ainsi de mieux se démarquer en termes de discours, en dénonçant d'une part l'échec de l'Union européenne dans la politique migratoire et des frontières, ensuite la question de la souveraineté, enfin aussi la question de la sécurité, puisque c'est une véritable crise sécuritaire qui est pointée du doigt par différentes formations d'extrême droite.
0: Les précisions de l'enseignant-chercheur Benjamin Biard. Et demain, les ministres de l'Intérieur des pays de l'Union européenne se réuniront en visioconférence pour échanger sur la situation. Au Proche-Orient, le plan de désarmement du Hamas inquiète Israël. Le bureau de Benjamin Netanyahou a fait part de ses préoccupations à Washington. Le plan prévoit un démantèlement de l'arsenal du mouvement islamiste et un retrait progressif des forces israéliennes. Mais l'État hébreu demande plutôt que le désarmement du Hamas soit effectif avant de s'engager dans le retrait de la bande de Gaza. Pendant ce temps, les frappes israéliennes ne s'arrête pas. 19 personnes ont été tuées depuis dimanche dans la bande de Gaza. En juillet, 152 personnes sont mortes, selon le ministère de la Santé du territoire palestinien. Il s'agit du bilan mensuel le plus lourd depuis le début de l'année. L'actualité dans la région, c'est aussi en Iran. Donald Trump a annoncé une reprise du dialogue avec Téhéran ce lundi. Le président américain dit que l'Iran a le choix entre un accord ou une capitulation totale. Il assure qu'il y a des progrès diplomatiques et que cela justifie une pause dans les bombardements. De son côté, Téhéran a démenti une reprise des négociations. Les États-Unis au secours du yen japonais. Washington et Tokyo ont confirmé être intervenus sur le marché des changes, une première depuis 28 ans. L'objectif, stopper la dégringolade, la forte baisse du yen face au dollar. Cette opération a fait remonter la devise nippone sur les marchés. Elle était tombée fin juillet à près de 164 yens pour 1 dollar, son plus bas niveau depuis 40 ans. Alors pourquoi le yen s'est-il effondré ? Explication de Myriam Berber.
3: Plusieurs raisons expliquent cette chute du yen. D'abord, les écarts de taux entre le Japon et les États-Unis. Les taux d'intérêt américains sont élevés alors que les taux japonais sont très bas. Face à une croissance très fragile, le gouvernement japonais pense toujours qu'un relèvement des taux d'intérêt plomberait l'activité économique du pays. Ensuite, les tensions inflationnistes persistantes dans l'archipel. Une flambée de l'inflation alimentée par la hausse du prix du pétrole. Tokyo est en effet très dépendant des importations en hydrocarbures du Moyen-Orient libellées en dollars. Dernière raison et non des moindres, la politique budgétaire de la première ministre japonaise. Le mois dernier, Sanae Takaishi a annoncé un vaste plan de relance sur 14 ans. Ce plan d'investissement public pourrait permettre d'injecter d'ici à 2040 près de 2000 milliards d'euros dans l'économie. Ce projet suscite l'inquiétude des marchés qui redoutent que ce plan soit encore financé par la dette de l'État qui représente déjà plus de 230% du produit intérieur brut.
0: Les précisions de Myriam Berber. En football, la fédération galloise retire son soutien à Gianni Infantino. C'est la première à le faire. Décision quelques jours après le retrait du projet controversé du président de la FIFA. Gianni Infantino, dans la course pour sa réélection, voulait ouvrir la Coupe du Monde à des investisseurs privés. Ne pas faire passer l'intérêt du football avant tout est un échec que nous ne pouvons pas accepter. Voici les mots de la Fédération galloise. Et puis, quelques mots de cyclisme avec le Tour de France femmes. La Norvégienne Sigrid Hogset vient de remporter la troisième étape dans le Jura. Elle endosse le maillot jaune. 18h bientôt passé de 10 minutes ici à Paris, 16h10 en temps universel. C'est la fin de ce journal en français facile. Prochaine édition dans une cinquantaine de minutes.

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1: La météo de demain avec une matinée sec avant l'arrivée de la pluie. De belles éclaircies seront présentes avec des températures au réveil comprises entre 15 et 20 degrés. Seul le Mont Lozère se trouve déjà sous un ciel gris et quelques gouttes. Une pluie qui va s'intensifier dans l'après-midi. Des orages et de belles averses pour tout le département et une maximale pour Lacanourgue avec 30 degrés. Il fera de nouveau beau mercredi.

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1: Histoire de quartier, c'est à Carcassonne actuellement un collectage mené par les membres des associations 11 Bouges et Audinck. Pour nous raconter cette aventure, Franck Tanneau, directeur de 11 Bouges.
2: Les partenaires qui soutiennent donc ce projet de collectage et de valorisation de la mémoire et de la diversité des langues sur les quartiers de Carcassonne. Donc il y a Carcassonne Agglo, la préfecture de l'Aude, la CAF de l'Aude, donc dans le cadre du contrat de ville, puisqu'on est sur des quartiers politiques de la ville. Et on a aussi une entrée donc par la région Occitanie, donc sur la politique occitane, la langue dans laquelle on interroge en fait tous ces habitants qui arrivent sur Carcassonne ou qui sont là depuis très longtemps. Voilà, c'est un projet où les partenaires nous permettent de faire valser les langues du monde.
1: Pour mener à bien ce collectage des intervenants.
2: Ce projet, dans la continuité du projet Araboc qu'on a fait sur Carcassonne pendant 8 ans, on s'est dit donc avec les deux intervenants qui étaient associés, donc Jocelyn Papon et Abdel Bouzbiba, qu'on voulait poursuivre ce travail en fait de valorisation des langues, mais en élargissant en fait, parce qu'on s'est aperçu qu'il y avait par exemple sur le quartier du Ligue à Carcassonne plus de 60 nationalités différentes. Et on s'est joint aussi les services du camarade Anaël Garcia Drieux qui travaille lui pour notamment France 3. Donc Jocelyn et Abdel sont des collecteurs qui vont chercher comme ça des portraits d'habitants. Et Anaël donc tourne les images, il enregistre le son, et il fait aussi le montage vidéo, puisque dans la restitution, ce sera des portraits d'habitants sous forme de montage vidéo, de capsule audio, une restitution protéiforme, multimédia, avec également des chants écrits à partir des infos collectées.
1: Dans ce travail mené pour Histoire de quartier, vos premières impressions?
2: C'est toujours intéressant de discuter avec quelqu'un de toute façon, puisque ça c'est la philosophie d'On se bouge, hein. On apprend tous les uns des autres. La première approche est très ludique, on reste dans le domaine de la musique avec On se bouge, puisque c'est notre secteur. Donc on fait souvent chanter les gens dans leur langue maternelle, une chanson de mariage, une chanson qu'ils ont appris à l'école, quand le lien de confiance en fait via la chanson a été créé. On aborde des choses beaucoup plus difficiles souvent, pour en faire quelque chose au final de positif, parce que l'impression que j'ai en regardant les premières images ou en écoutant les premiers enregistrements, je parlais de valse des langues, donc c'est des allers-retours en fait. Les entretiens sont faits en occitan et en français, et on est sur un projet irisé, c'est-à-dire c'est toutes les couleurs de l'arc-en-ciel, avec la conviction qu'on a tout ça à apprendre les uns des autres et qu'aujourd'hui il faut mettre en avant la richesse de cette diversité culturelle. On le fait aussi en partenariat donc, avec l'association Audinck, qui est l'association de Jocelyn et Abdel. Donc on marche main dans la main tous ensemble pour faire ce très joli projet Historios des quartiers.
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5: Nous allons visiter le mausolée de la Nuée Jaune avec Bénédicte du Pays d'Art et d'Histoire.
6: Manque des lotes, Ange vous donne.
7: Le mausolée, vous connaissez?
5: Non, allez, suivez-nous.
8: Bonjour, bienvenue à la Nuée Jaune.
9: Bon, alors, est-ce que vous connaissez la Nuée Jaune?
10: Non.
9: Non. Alors, est-ce que vous voulez qu'on s'approche pour découvrir le site?
10: Oui.
9: C'est quand c'est la semaine dernière que je suis venue à l'école?
10: Oui.
9: On a parlé de quoi?
10: Des œuvres.
9: Comment on vivait à la préhistoire. Et donc là, aujourd'hui, on se retrouve à la Nuée Jaune, mais à votre avis, on va parler de quoi?
11: Ben, on va parler de l'Antiquité.
9: Ouais, on va parler de l'Antiquité et plus précisément du mausolée. C'est ça, on va changer de période en fait. On va voyager dans le temps, on va avancer dans le temps pour parler de l'Antiquité. Alors aujourd'hui, on va pas parler en général de l'Antiquité, on va se consacrer au mausolée, puis je reviendrai en classe pour vous parler un peu plus de l'Antiquité. D'accord ? Alors là, si vous voulez, on peut commencer les questions.
11: C'est quoi un mausolée ?
9: Alors, est-ce qu'il y en a certains d'entre vous qui ont une petite idée ? Ah, j'ai entendu, on dirait un château, un donjon.
12: Petite maison ?
13: Ça ressemble un peu à un monument religieux.
9: Ah, un monument religieux.
14: Peut-être pour faire les prières, non ?
13: J'aimerais pas.
9: On se rapproche en tout cas. Effectivement, en fait, un mausolée, c'est un monument funéraire. Vous comprenez quand je vous dis un monument funéraire ?
15: Ça veut dire quoi,
9: funéraire ? Funéraire, ça veut dire lié à la mort. Et donc, c'est vraiment un endroit qui a été construit, et c'est un bâtiment de grande dimension qui a été construit, en fait, pour y déposer une personne morte, pour y déposer le corps de quelqu'un.
16: En fait, c'est une tombe.
9: En fait, c'est ça, c'est un peu un tombeau. Voilà.
17: Du coup, il y a quelqu'un ?
9: Alors, on va le voir tout à l'heure. Aujourd'hui, il n'y a plus personne. Un mausolée, en quelque sorte, c'est un monument funéraire, c'est un peu comme un tombeau qui est destiné à accueillir le corps d'une personne qui est décédée. Mais vous voyez que c'est différent d'un cimetière, les cimetières d'aujourd'hui.
17: C'est plus grand, oui.
9: Voilà, c'est plus grand. Le mausolée de la Nuée Jaune, il n'est plus utilisé aujourd'hui et c'est vrai qu'en fait, on a changé de pratique. On ne fait plus exactement de la même façon que durant l'Antiquité pour s'occuper des morts.
6: En quelle année a été construit le mausolée de la Nuée Jaune ?
9: Alors, c'est difficile à dire parce que ce mausolée de la Nuée Jaune, il est très très très ancien. Il a été construit durant l'Antiquité. Et en fait, les historiens qui ont travaillé ou les archéologues qui ont travaillé sur son mausolée, ils ont analysé d'abord son architecture, la façon dont il a été construit, son style. Et ensuite, on a regardé un peu toutes les informations qu'on avait autour de ce mausolée. Et donc, ils ont réussi à le dater à peu près du 3e tiers du 2e siècle après Jésus-Christ.
17: Mais ça fait vraiment longtemps.
9: Ça fait vraiment longtemps. Il date du 2e siècle.
18: Par qui a été construit et pourquoi ?
9: Alors, par qui a été construit le mausolée ? Donc, si vous voulez, on peut s'avancer et là, on va avoir la réponse. Alors, avant de s'avancer, on va quand même l'observer. Est-ce que vous avez déjà vu des monuments qui ressemblent
11: non,
9: à ça ? Pas
11: non,
9: du tout,
11: non,
9: pas du tout, même non, dans les livres. Non. Oui, toi, t'as déjà vu ?
17: Ça ressemble à un château effondré parce que si on a, par exemple, là, c'est un gros château, mais comme il date de l'Antiquité, peut-être c'est effondré. Et moi, ce que je me demande dans ma tête, c'est comment il était construit par les hommes parce que ça pèse des milliers de kilos. Et comment ils ont fait ?
9: Ouais, c'est intéressant. Donc effectivement, quand on l'observe aujourd'hui, on voit qu'il est effondré, mais il ressemble, je suis sûre que vous avez déjà vu d'images de
17: oui.
9: choses qui ressemblent à ça.
17: Oui.
9: Souvent, on appelle ça des temples.
17: Ah oui,
9: dans Minecraft. Des temples romains.
17: Il y a des formes dessus, il y a des motifs.
9: Il y a des motifs, il y a des décorations, il y a des gravures. Et alors, regardez bien, en fait, ça. Le mausolée de la Nuée Jaune, il ressemble à un temple romain. Parce que, est-ce que vous savez pourquoi il ressemble à un temple romain ? Alors, c'est pas les Romains qui l'ont construit, mais vous savez que durant l'Antiquité, les Romains, ils vont envahir la Gaule. Et en fait, les Gaulois, Ils vont devenir des gallo-romains, c'est-à-dire qu'ils vont adopter le mode de vie des Romains.
3: Oui, mais...
9: Est-ce que vous savez comment ils s'appelaient les Gaulois qui vivaient ici, en Lozère? On les appelait les Gabales. Les Gabales, ils se sont adaptés au mode de vie des Romains. Et donc, certains gallo-romains ont décidé de faire construire ici, dans le pays Gabal, des monuments qui ressemblaient au temple romain. Et le mausolée de la Nuéjol, c'est le cas. Il ressemble vraiment à un temple romain. Donc, les temples romains, ils sont tous à peu près construits de la même façon. On va emprunter un escalier pour pouvoir monter sur un autre espace. Donc, voilà, vous voyez, on est en... On a emprunté des marches de l'escalier pour monter sur ce qu'on appelle sur le podium. On est un peu surélevé par rapport au sol, on est sur le podium. Et ici, c'est la partie qu'on appelle un pronaos. Normalement, un pronaos, c'est un porche couvert. D'accord ? Et pour tenir ce porche couvert, il y a des colonnes. Aujourd'hui, ces colonnes, elles ont disparu. Il reste juste des vestiges qui ont été placés sur les côtés.

0: Pourquoi il a été construit à la nuit, Jules ?
1: Alors, je vais essayer de répondre à cette question. Regardez, approchez-vous. Donc, regardez bien. Donc là, on est sur le podium au niveau du pronaos. Regardez bien l'entrée du mausolée.
0: Il y a des gravures.
1: Vous avez tous remarqué ? Ça s'appelle un linteau sur la porte d'entrée. Cette grande pierre là au-dessus de la porte, voilà, on voit un arc avec des motifs sculptés. Et ici, on a une grande pierre rectangulaire, on appelle ça un linteau.
2: On dirait qu'il y a des trucs écrits.
1: Et on dirait qu'il y a des trucs écrits dessus. Et ils se sont un peu effacés.
2: On dirait que ça a été...
1: Ah, vous arrivez à les reconnaître un petit peu, les lettres. C'est une inscription en latin, et en fait, les historiens, ils ont travaillé à la déchiffrer. Et cette inscription, on a réussi à la déchiffrer, et elle nous apporte plein d'informations pour essayer de mieux comprendre ce mausolée. Alors, je ne vais pas vous lire ce qui est écrit en latin, parce que moi, je ne parle pas le latin, mais si vous voulez, je peux vous lire la traduction.
0: Oui.
1: Vous allez me dire si vous la comprenez. Alors, je prends le texte, parce que je ne le connais pas par cœur. Écoutez bien. Donc là, sur cette pierre, est gravé « En l'honneur et à la mémoire de Lucius Pomponius Basulus et Lucius Pomponius Balbinus, leur très pieux fils Lucius Julius Bassianus, leur père, et Pomponia Regola, leur mère, ont élevé ce monument des fondations jusqu'aux fêtes et l'ont dédié ainsi que les édifices environnants. »
0: C'est pas très clair, quoi. C'est pas très logique.
1: Alors, c'est pas très clair. Il y a beaucoup de us, mais pourtant, ça nous dit beaucoup de choses. Sur cette inscription, on apprend que ce sont des parents qui ont demandé la construction du mausolée pour leurs enfants morts, en fait. Voilà. Donc, le nom des parents, c'est Lucius Julius Bassianus, ça, c'est le père. Et Pomponia Regola, ça, c'est la mère. Et donc, ils ont fait construire ce monument pour leurs deux fils décédés. Et donc, les deux fils, ils s'appelaient Lucius Pomponius Basulus et Lucius Pomponius Balbinus. Pour leurs enfants décédés. Et on apprend aussi qu'ils ont fait construire d'autres édifices. À la fin de la phrase, ils parlent des autres édifices environnants. Donc, ça veut dire que ce mausolée, il faisait partie d'un ensemble. C'est-à-dire que les parents avaient fait construire plusieurs monuments. Donc ça veut dire que cette famille, ça devait être une famille assez riche. Parce que déjà, ce monument, il est de très grande taille. Et en plus, il est très... Enfin, on a vraiment soigné sa construction, son architecture. Et on sait qu'il n'était pas tout seul, ce monument, qu'il y en avait d'autres ici. Donc on peut vraiment imaginer que la famille, elle était très riche. Et alors, qu'est-ce qu'elle faisait là, cette famille très riche? On ne le sait pas vraiment, mais on peut imaginer qu'elle devait faire du commerce. En fait, la Nuéjol, ici, on est dans le Val d'Aunaise, donc on n'est pas très loin de Mende, et on sait que le Val d'Aunaise, durant l'Antiquité, c'était vraiment un endroit très important. C'était un endroit où il y avait des grandes fermes, des grands domaines agricoles. Et donc, on peut penser qu'il y avait des familles qui s'étaient enrichies et qui étaient installées ici.
2: Comment les deux fils sont morts?
1: Alors ça, on ne le sait pas.
3: Comment a été construit, avec quel outil?
1: Très bien, alors on va répondre à la question de Mathias en regardant un petit peu. On est rentré à l'intérieur du mausolée, on est maintenant dans la cella. La cella, c'est la chambre. Et alors, est-ce que quelqu'un veut nous décrire un peu comment elle est, cette chambre funéraire, cette cella?
0: Ben, elle est faite en pierre.
1: Ouais.
0: Et elle a été rénovée un peu avec du bois pour se tenir, je pense. Elle est carrée ou rectangulaire, je sais pas.
1: C'est ça, on est vraiment ici dans une pièce carrée, et donc vous avez remarqué, vous m'avez dit, il y a trois trous, c'est trois niches en fait, hein, qui sont aménagées. Et en plus, vous avez remarqué, on n'a plus de toit. Le toit s'est effondré, mais à l'origine, c'était un espace couvert, vous l'avez vu sur la reconstitution. Alors maintenant, je peux répondre à la question sur la construction. Vous avez tous remarqué qu'il était construit en pierre, mais est-ce que vous avez remarqué la taille des blocs de pierre?
4: Oui, ils sont gigantesques.
1: C'est ça, ils sont gigantesques. Donc il faut imaginer qu'on a été dans des carrières de pierre. Ces gros blocs de pierre, ils sont en calcaire. C'est la pierre qu'on trouve ici localement à la Nuéjol. Donc on a été dans une carrière de calcaire. On a découpé comme ça, on a taillé des gros blocs de pierre. On les a déplacés et on est venu construire le mausolée ici. Mais les gallo-romains, ils étaient très forts en construction et ils avaient inventé un système, un outil qui s'appelle la louve pour déplacer ces blocs de pierre. Alors, je vais vous montrer une image et vous allez la décrire à Ludo. Donc wow. Là, vous avez la louve qui est l'outil. Et ensuite, il faut imaginer que sur les blocs de pierre, ça c'est un bloc de pierre, ici, on va creuser un petit trou dans lequel on va mettre un outil et la louve va servir à soulever les blocs de pierre. Voilà, et après, il y avait quelque chose qui permettait de le tirer, de le soulever et de le déplacer. C'est ça, le petit trou qu'on creusait dans la pierre, ça permettait d'accrocher un anneau et avec la louve, hop, on soulevait.

0: Comment collaient-ils les pierres ?
1: En fait, ils n'avaient pas du ciment à l'époque. Donc, on pense que les pierres, elles tenaient comme ça. On appelle ça en pierre sèche. Hein. Elles se maintenaient entre elles. On utilisait peut-être du mortier à la place du ciment. Et surtout, on les maintenait avec ces agrafes en fer. Et alors, par contre, ici, on est dans la cella, donc dans la chambre. C'est un endroit un peu particulier, un endroit un peu sacré où on faisait beaucoup de rituels pour se souvenir des enfants décédés. Et si vous regardez bien les pierres, les blocs de pierre, on le voit bien ici. Ici, par exemple, là, on a l'impression que la pierre, elle est griffée, elle est grattée, vous avez vu ? Et en fait, ça, on a recherché et on pense que avant, au moment de la construction du mausolée, en fait, cette chambre, cette cella, elle était recouverte par des plaques de marbre. Vous voyez ce que c'est, le marbre ?
0: Oh, ça devait être magnifique !
1: Le marbre, c'est une pierre spéciale qui peut être très blanche et qui, quand on la polie, elle est très lisse et très brillante. Et elle doit être assez fragile et surtout, c'est une pierre assez luxueuse. Donc imaginez, en fait, cette chambre recouverte par des plaques de marbre. Et on peut imaginer aussi dans les niches qu'il y avait des sculptures ou des décorations. D'ailleurs, regardez, comme sur la porte d'entrée, sur cet arc ici aussi, on retrouve des sculptures, voilà, un décor sculpté. À propos des niches, il y en a beaucoup d'entre vous qui m'ont demandé s'il y avait toujours les corps des enfants ici. C'est vrai, vous m'avez posé cette question. En fait, on ne les a pas retrouvés. On peut imaginer que qu'ils n'y sont plus et ils devaient être entreposés dans les niches qu'on retrouve ici. En fait, mais vu qu'on ne les a pas retrouvés, on ne sait pas comment ils ont été installés ici. Parce que durant l'époque gallo-romaine, on avait deux pratiques funéraires. Vous m'avez dit tout à l'heure, aujourd'hui, dans les cimetières, soit on peut se faire enterrer, soit on peut se faire
0: incinérer,
1: voilà. Eh bien, durant l'époque gallo-romaine, c'était la même chose, en fait. Soit on pouvait se faire inhumé, c'est-à-dire qu'on enterrait le corps. Et donc là, dans le mausolée, eh bien, on aurait pu trouver un sarcophage. Vous connaissez ce que c'est, un sarcophage ? Un sarcophage, ça peut être un coffre en pierre dans lequel on met le corps. Et sinon, il y avait une autre pratique qui était la crémation. C'est-à-dire qu'on allait brûler le corps et qu'on allait récupérer les cendres. Et ces cendres, on allait les mettre dans une urne. Voilà, on préparait des choses à manger pour toujours faire des rituels autour de ces deux enfants, d'accord ? Par exemple, à la Nuéjolle, les archéologues qui ont fouillé le site ont retrouvé une fosse dans laquelle on avait enterré les restes d'un banquet. Voilà, on sait que par exemple, dans le mausolée de la Nuéjolle, lors d'un banquet funéraire, on a mangé des lentilles. C'est quand même précis, je suis d'accord.

0: À quoi sert la construction en bois ?
1: Alors, la construction en bois, si tu veux bien, je vais attendre encore un peu avant de répondre. Je vais vous rappeler un peu l'histoire. Parce que donc, on a vu que ce mausolée, il avait été construit au 2e siècle. Mais après, son histoire a continué. Et notamment, je ne sais pas si vous avez fait attention à l'endroit où il était situé à côté du village. Vous n'avez pas fait attention ? Vous avez vu qu'on était un peu dans un creux ? On est en contrebas du village. Et il faut imaginer que le mausolée, donc il a été construit au 2e siècle, mais on pense qu'il va être progressivement abandonné dès le 4e siècle. Parce que ben, peut-être que la famille est partie, peut-être que les pratiques ont changé. Voilà, on pense qu'il était plus utilisé à partir de. Et un peu abandonné à partir du 4e siècle. Et on sait qu'à partir du 4e siècle, eh ben, il va être en partie enseveli. Vous comprenez quand je vous dis enseveli ? C'est ça, il va être sous terre, il va être recouvert. Parce qu'en fait, ici, on

0: On arrive à le voir un peu. Je vais vous montrer des vieilles gravures pour vous faire une idée un peu pour quand il a été redécouvert. Regardez à quoi il pouvait ressembler.
1: Wow. Mais c'est beaucoup plus joli que maintenant.
2: Là, ça...
0: Désolée. Vous arrivez à voir. Donc là, hein, c'est pas une photo, c'est pas vraiment la réalité, c'est une gravure. Mais vous voyez, on voit de la boue ici, on voit qu'il est en partie recouvert. Regardez une autre image. Vous voyez ? On voit juste le haut. Et donc, c'est ça. Au 19e siècle, eh bien, on va commencer à voir que le haut, mais à se rendre compte que ce monument, qui dépasse à peine de la boue, est en fait très intéressant. Et donc, on va le dégager et on va commencer à le protéger. Et à partir du 19e siècle, il est dégagé et il est protégé. On ne va plus pouvoir le toucher, plus pouvoir le détruire. Et encore jusqu'à aujourd'hui, eh bien, on le protège. Puisque aujourd'hui, c'est un monument qui appartient à l'État. Voilà. Et donc, on va le protéger, mais on va aussi l'étudier. C'est-à-dire qu'il y a des archéologues qui vont venir faire des fouilles archéologiques, qui vont découvrir énormément de choses. Et on va aussi le restaurer. Vous voyez ? Vous m'avez parlé de ces pierres qui étaient marquées avec 1996. Vous avez vu ? Donc ça, c'est des pierres récentes. Ce n'est pas des pierres qui datent de l'Antiquité. Mais quand on a restauré le mausolée, eh bien, en fait, on a reconstruit, par exemple, l'escalier qui était en partie détruit pour nous permettre d'accéder ici au pronaos et à la cella. Et on a ajouté ces pierres. Et pour ne pas confondre les pierres anciennes qui datent de l'Antiquité et les pierres récentes ajoutées, on a marqué les nouvelles pierres avec la date de 1996. Et vous m'avez parlé aussi donc du bois, de toutes ces poutres en bois qui ont été ajoutées, toujours dans l'idée de le protéger et d'éviter qu'il ne s'abîme. Eh bien, on a mis ces renforts en bois pour éviter que les gros blocs de pierre ne s'effondrent. D'accord ? Donc, ils n'existaient pas à l'origine, tous ces morceaux de bois, ils n'existaient pas à l'origine. On les a installés récemment pour le soutenir, en fait, pour pas que les gros blocs de pierre tombent. Là, on s'est assis sur les marches et vous pouvez bien voir les parties qui ont été rajoutées lors de la restauration. Hein, toutes les pierres là de l'escalier, elles sont datées de 1996. C'est des pierres qui ont été rajoutées lors de la restauration.
3: Quelle est sa taille réelle ?
0: Alors, ses dimensions actuelles, on sait que le mausolée, il fait 10,50 m par 8. Mais c'est vrai qu'on ne connaît pas exactement ses dimensions durant l'Antiquité puisque le toit s'est effondré.
4: Y a-t-il d'autres mausolées en France et dans le monde ?
0: Alors, c'est vrai, on l'a dit, hein, les pratiques funéraires aujourd'hui, elles ont changé. Mais on sait qu'il existe des mausolées dans le monde entier. Et on en a construit à toutes les époques. Par exemple, on peut imaginer que les pyramides d'Égypte, c'est un peu comme un mausolée. Vous voyez ? Je ne sais pas si vous avez déjà entendu parler du Taj Mahal en Inde.
2: Oui,
0: vous en avez entendu parler ? Ah ben voilà, et ben le Taj Mahal, il a été construit au XVIIe siècle, et bien c'est un mausolée. Voilà. Mais par contre, c'est là où c'est très important de venir visiter le mausolée de la Nuéjol et de bien le connaître, parce que c'est vraiment une richesse exceptionnelle. C'est presque un trésor pour le département de la Lozère, parce que des mausolées qui datent de l'Antiquité en France, et ben il n'en reste plus que deux en France.
2: Il est où ?
0: Donc, il y en a un à la Nuéjol et l'autre, il est à Saint-Rémy-de-Provence. Nous, on a la chance d'avoir un témoignage de l'Antiquité en Lozère et ça vaut vraiment le coup de le protéger, de le restaurer et surtout de le faire connaître.
5: Il y a des rigoles sur le bord et je me demandais à quoi elles servaient.
0: Et oui, effectivement, je ne sais pas si vous avez vu, mais tout autour du mausolée, il y a des pierres qui sont taillées. On va pouvoir faire le tour pour bien les observer. Et en fait, il faut imaginer, hein, je vous l'ai dit, hein, qu'on était dans un endroit assez humide et ce sont des rigoles d'évacuation de l'eau. En fait, ça, c'est une sorte de caniveau et ça servait à évacuer l'eau.
3: Ils servent à quoi ces blocs de pierre ?
0: Et en fait, ces blocs de pierre, je ne sais pas si vous vous rappelez, mais tout à l'heure, quand on a lu la transcription de l'inscription qui est sur le linteau de la porte, je vous ai dit qu'on savait, grâce à cette inscription, qu'il y avait d'autres bâtiments qui avaient été construits. Donc ces bâtiments, on ne les a pas retrouvés, on ne sait pas exactement où ils se situaient, mais on a retrouvé plein de blocs de pierre qui devaient leur appartenir, en fait. Il y a certains blocs de pierre ici qui sont mis ici en ligne, qui proviennent du mausolée devant nous, mais les autres proviennent des autres bâtiments. Ça, c'est un autre monument qui fait partie de l'ensemble de la Nuéjol. Est-ce que quelqu'un veut bien le

0: décrire. Ça ressemble à quoi ?
1: Un muret en pierre.
0: Ouais, alors c'est vrai que c'est un espace qui est entouré par des murs en pierre.
1: Il y a de la végétation.
0: Alors c'est vrai que la nature a un peu repris ses droits, il y a de l'herbe qui pousse, mais justement, est-ce qu'on est vraiment sur de l'herbe complètement ?
1: Non, on est sur de la pierre.
0: Eh oui, on est sur un dallage en pierre. Alors on ne sait pas exactement à quoi servait cet endroit, mais on peut imaginer que c'était peut-être un endroit où on avait installé ce qu'on appelle un autel. Un autel, c'est un endroit où on va faire des rituels, où on va se rassembler pour faire des cérémonies. Donc c'était peut-être un endroit dédié aux cérémonies dans tout cet ensemble. Et donc vous avez vu qu'il y a ces petits murets, ce dallage en pierre, mais ici on a deux grands blocs de pierre qui n'appartiennent pas à l'autel. Regardez bien, on retrouve de nouveau des sculptures. Est-ce que vous arrivez à deviner ce qui est représenté ?
1: On dirait un peu des lunes.
0: Exactement, ça, essayez. Ce sont des guirlandes en arc de cercle. Et juste ici, est-ce que vous arrivez à voir ce qu'on voit ?
1: Un hibou.
0: C'est pas un hibou.
1: C'est un oiseau.
0: Il faut imaginer que c'est des traits. Vous avez vu la taille des blocs ? Ils sont immenses. Et donc, là, on est sur la partie basse et il manque en haut une deuxième partie qui devait être aussi sculptée pour compléter. Et en fait, là, c'est le corps d'un homme.
1: Ah, je c'est le queue de sirène.
0: Vous avez vu, là, c'est le ventre et là, c'est les jambes. Ah, et on peut imaginer que sur le deuxième bloc plus haut, il devait y avoir les épaules et la tête.
1: Ça se voit trop bien.
0: Alors, c'est pas un cercueil parce que c'est vraiment un gros bloc de pierre. Mais donc ce bloc de pierre qui est ici posé sur cette construction-là, il ne devait pas appartenir à cette construction, il devait appartenir à un autre monument et il devait être immense parce que quand on voit la taille de ce bloc et surtout le soin apporté au décor, ça devait être un monument très important. Mais malheureusement, on n'a pas d'informations. Et tous les autres blocs de pierre qu'on retrouve là au-dessus devaient aussi appartenir aux autres constructions, mais on ne sait pas exactement comment.

0: Qu'est-ce que tu as aimé dans cette visite?
1: J'ai très bien aimé, c'était très intéressant et parce que j'avais jamais vu de mausolée.
2: Ben moi j'ai bien aimé le mausolée, enfin parce que j'en avais jamais vu et que ben ça a duré longtemps et qu'est-ce que tu as retenu? Qu'est-ce qui t'a le plus marqué?
3: Moi, qu'est-ce qui m'a le plus marqué, c'est de qu'on pouvait rentrer dans les monuments, qu'on pouvait voir qu'est-ce à l'intérieur, qu'on pouvait toucher les pierres.
4: Moi, ce qui m'a le plus marqué, c'est combien de temps ça a duré, que ça s'est pas totalement effondré, que ça s'est, on l'a un peu rénové, mais quand même, ça a bien tenu, je trouve. Voilà.
5: Moi, ça m'a marqué parce que je me dis quand même que ça date de l'Antiquité, qu'il y a des pierres qui ont survécu. Donc, c'est un peu vieux, il faut en prendre soin.
6: Moi, ce qui m'a le plus marqué, c'était à quoi ça servait, aussi comment ils avaient fait pour le construire et l'année, enfin, l'histoire que ça avait, enfin, l'année de l'histoire, quoi.
7: Moi, ce qui m'a le plus marqué, c'est comment ils ont réussi à coller les pierres entre elles et comment ils ont réussi à construire tout ça.
8: Moi, ce qui m'a marqué, c'est qu'on n'en a que deux en France et on a la chance d'en avoir un en Lozère.

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Bonjour et bienvenue dans Exit Music, l'émission musicale éclectique que je vous propose tous les mois sur 48FM, désormais le premier lundi du mois. Moi, mon petit nom, c'est M, mais peut-être que depuis le temps, vous le savez, puisqu'on en est à la 55e émission du nom. Je vous propose ce mois-ci de faire, comme d'habitude, un petit voyage musical de 2 heures dans des styles et des univers tout à fait variés. On va écouter du rock, de la pop, beaucoup de hip-hop sans doute, de la musique électronique, et puis bien d'autres choses, à l'instar de ce premier morceau qui sera plutôt sur une tendance un peu jazzy, j'ai l'impression. Je vais le découvrir en même temps que vous, j'ai pas encore vraiment pris le temps de le décortiquer. C'est une sortie qui a fait un petit peu de bruit au mois de janvier 2026. Il s'agit du morceau Traffic Lights, sorti par Flea, le bassiste des Red Hot Chili Peppers, enfin... Peut-être devrais-je dire l'ancien bassiste des Red Hot Chili Peppers, car je ne suis pas vraiment sûr que les Red Hot Chili Peppers soient toujours un groupe d'actualité. En tout cas, Flea, le bassiste et fondateur du groupe, a sorti, là, il y a quelques semaines, un premier morceau solo accompagné de Thom Yorke, le chanteur, leader et fondateur de Radiohead, dont je vous parle bien souvent, puisque c'est ce groupe Radiohead qui a donné son titre à mon émission. Voilà, donc je vous propose d'écouter tout de suite cette collaboration intitulée Traffic Lights.

Aujourd'hui, on va aller à l'essentiel, alors je vais simplement vous présenter les morceaux, rapidement, sans forcément m'étendre sur les artistes et groupes qui les ont performés, qui les ont composés. À l'instant, c'était Teenage Bad Girl featuring Illa G et le morceau Jumping Judas. C'est sorti sur une compilation parue pour les 20 ans du label Citizen Records de Vitalik et dans le style un petit peu expérimental comme ça. Moi, je trouve ça plutôt pas mal. 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Juste avant, en termes d'expérimental, on était servi à nouveau puisqu'il s'agissait de Planning to Rock et le morceau Human Drama. Je vous conseille d'aller découvrir l'univers de Planning to Rock si vous ne connaissez pas cet artiste, elle est vraiment particulière. On continue avec mon nouveau groupe de rap préféré, Second Class Citizens, ça s'écrit Citizens avec un Z au milieu et à la fin. C'est un groupe britannique que j'ai découvert tout récemment. Ils ont sorti, je crois, 4 albums entre 2013 et 2024, si je ne me trompe pas. Ils sont pas si faciles à trouver, mais ils ont un bandcamp, donc je vous conseille vraiment d'aller explorer tout ça. On va en écouter sans doute plusieurs morceaux dans cette émission, parce que vraiment, c'est ma petite claque du moment. Il y a quelques featuring avec des membres des Four Halls, d'ailleurs, que m'avait fait découvrir Lena. Et vraiment, vraiment, je pense que ça vaut complètement le coup d'être découvert. Voilà, je vous propose de commencer avec ce morceau Final Frontier sorti sur Not For The Faint Hearted en 2013.

Voilà, on vient de se faire un détour un petit peu plus soul avec à l'instant Iggy Azalea et Trouble, sorti en 2014, et juste avant The Jackson Sisters et leur reprise de I Believe in Miracles, qui était sorti, je crois, sur la bande originale du jeu vidéo Grand Theft Auto 5, si je ne me trompe pas, en 2015. Alors GTA, Grand Theft Auto, en termes de jeux vidéo, c'est pas tout à fait ce que je préfère, même si c'est très très bien foutu, hein, ça prône juste pas des valeurs qui sont forcément les miennes. Par contre, il faut avouer que chaque épisode de cette saga a une BO absolument incroyable, qu'on peut écouter à chaque fois qu'on monte dans une voiture, en allumant l'autoradio et en parcourant les différentes stations. Il y a toujours, toujours, toujours des perles. Donc voilà, n'hésitez pas à aller chercher les bandes originales de GTA si vous voulez découvrir de la bonne musique, dans plein de styles différents en plus. 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

On vient d'écouter Tilacine. Je ne sais pas si vous connaissez ce producteur, compositeur de musique électronique français. On en a déjà écouté dans Exit Music et d'ailleurs un extrait de ce même opus Roads Volume 1. À l'instant, le titre c'était 4500 mètres. Et c'est assez intéressant ce parcours de Tilacine et surtout ce voyage qu'il propose dans cet album. Si vous cherchez Roads Tilacine, donc T-H-Y-L-A-C-I-N-E, sur internet, vous tomberez sans doute comme moi sur cet article, je crois que c'est sur le site de France Inter, qui raconte un petit peu comment Tilacine a eu l'idée de chacun des morceaux qui composent cet album. Je trouve ça assez chouette, assez classe, c'est toujours très agréable à écouter. Il y a peu de paroles généralement dans les compositions de Tilacine, car Tilacine n'écrit pas, il compose seulement. Mais ici, il a été inspiré par un événement qui s'est produit pendant son voyage, donc alors qu'il était à 4500 mètres d'altitude, je sais plus où, dans la cordillère des Andes ou quelque chose comme ça. Il a été bloqué par un très fort orage et ça lui a donné l'envie de partager ça avec un autre musicien qu'il connaît bien apparemment, qui s'appelle Mr. Jay Medeiros, que moi je ne connaissais pas, et qui a donc écrit et performé les paroles sur ce titre. Je trouve ça plutôt très réussi. Ça m'a amené justement à m'intéresser un petit peu plus à cette personne, Mr. Jay Medeiros, qui s'avère être un artiste tout à fait prolifique. Un rappeur américain donc, qui a fait beaucoup, beaucoup de choses, et notamment beaucoup de collaborations, fondé plusieurs groupes dans des styles assez variés finalement. Il y a un groupe de punk rap qui s'appelle The Band Knives, qui est assez intéressant, avec des clips toujours sur le même modèle que vous trouverez sur YouTube, tout un album qui est assez particulier, mais à découvrir. Mais c'est pas ça que je vais vous faire écouter aujourd'hui dans la discographie de Jay Medeiros. On va plutôt s'intéresser à un autre projet qu'il a monté avec un producteur français, je crois, qui s'appelle Vincil, donc le nombre 20 suivi de S-Y-L. Le projet s'appelle Alta, A-2-L-T-T-A. Ça reste du rap, mais avec une bonne petite tendance électro que j'ai bien appréciée. Et je vous propose donc d'écouter tout de suite le titre The Upper Hands, qui ouvre leur album The Upper Hands, également sorti en 2016.

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1: Vous aurez peut-être reconnu la voix et le phrasé si reconnaissables de Laurie Anderson, cette grande prêtresse de la musique électronique contemporaine, bien entendu, ici sur une instrumentation signée Jean-Michel Jarre. Et oui, c'est rare dans Exit Music, je pense même que c'est peut-être la première fois qu'on en écoute. Pourtant Jean-Michel Jarre, quand même une personnalité immanquable de la musique électronique en France et puis même à l'international. Même si, bien sûr, les gens de ma génération ont vraiment une image un petit peu ringarde de ce mec. En tout cas, ça, c'est sorti sur Electronica One, The Time Machine, en 2015. Et je trouve que c'est une collaboration qui fonctionne plutôt bien. Juste avant, on a écouté un morceau assez méconnu de Vitalik, intitulé Alan Delon, avec deux L à Alan et deux L à Delon. Sûrement un petit clin d'œil à l'acteur français, lui aussi bien connu et bien ringard désormais. C'est sorti sur Flash Mob, le deuxième album de Vitalik en 2009. Un album très facile à trouver en écoute, bien sûr, sur toutes les plateformes, un petit peu partout. Un très bon album d'ailleurs. Donc n'hésitez pas, si vous aimez la musique électronique, encore une fois, à aller parcourir même toute la discographie de Vitalik. Il y a vraiment très peu de choses à jeter selon moi. 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

Vous avez prévenu, cette émission Exit Music est comme toujours très éclectique et c'est pour cela que, à l'instant, nous venons d'écouter Space Mountain de Zinné, sorti en 2024 sur son album Osmin, alors que juste avant, on a écouté Wet Leg et Mange Tout, et encore avant, le morceau Fake Beach de Upsal. Voilà, on traverse comme prévu des styles tout à fait différents, mais tout un tas de morceaux et d'artistes que j'écoute régulièrement et que j'ai envie de vous faire découvrir. Donc j'espère que vous en prenez bonne note. Vous pourrez bien sûr retrouver la tracklist complète de cette émission, donc tous les titres et tous les morceaux diffusés, avec le minutage même au sein de l'émission, sur le site de 48FM, 48FM.org, dans la rubrique Les Musicales, Exit Music. Tout de suite, on va continuer à explorer ma discothèque idéale, puisque c'est un petit peu ce que pourrait être Exit Music finalement. Au fil de toutes ces émissions, je crois qu'on en est à peu près à 1500 morceaux écoutés ensemble et diffusés sur les ondes de 48FM au cours de ces émissions donc. Et pour poursuivre cette exploration, on va changer un petit peu de style et revenir à quelque chose de plus mélancolique avec Sébastien Schuller. Sébastien Schuller, un auteur-compositeur, interprète français qui a grandi dans les Yvelines, je crois, et qui a signé plusieurs albums, parmi lesquels le premier en 2005 s'intitule Happiness, alors qu'il est évidemment très mélancolique, donc c'est un petit peu ironique comme ça. Et je vous propose d'écouter le titre Weeping Willow, que je trouve absolument magnifique, et que je pense avoir réentendu dans une série tout récemment. Peut-être dans cette série Love Sick, produite par Netflix, mais diffusée sur Arte, arte.tv, je vous la conseille, elle est assez chouette cette série, elle a surtout une très très bonne bande originale, c'est ce qui me plaît moi souvent dans les choses que je regarde, la musique. En tout cas ce morceau Weeping Willow de Sébastien Schuller, il n'est pas sans me rappeler la magnifique bande originale également composée par le groupe R en 2000 pour The Virgin Suicides, le film de Sofia Coppola. Un petit peu down tempo comme ça, très mélancolique et en même temps assez aérien, assez léger. Bref, je vous laisse écouter.

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1: Nous venons d'écouter la très jolie reprise de Everybody Hurts, un morceau de R.E.M., R.E.M. pour les plus francophones, sorti initialement en 92 sur leur magnifique album Automatic for the People, et morceau repris donc par Miss Kittin sur Calling from the Stars, son album de 2013. C'était, je trouve, une très jolie façon de faire suite à Virgin Airlines de Big Sis et au titre qu'on a écouté encore avant dans un tout autre style, Both Our Dads Like James Brown de Get Down Services. Je vous propose un nouveau changement de tempo avec un deuxième morceau des Second Class Citizens, cette fois-ci issu de leur album A New Day, sorti en 2021, et le morceau justement s'intitule New Day.
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2: Encore des sonorités diverses et variées dans Exit Music. Juste avant le petit jingle, nous avons écouté Le Tigre et Decepticon, qui était le premier morceau de leur album éponyme sorti en 98, le premier album, si je ne m'abuse, de ce trio américain, new-yorkais même, qui faisait du punk rock, et au-delà du punk rock, de l'électroclash. C'était la grande période de l'électroclash dans la fin des années 90. Et de nombreux groupes féministes, notamment, se sont essayés à ce style. D'ailleurs, on va y revenir juste après. Je vous ai passé ce morceau Decepticon du groupe Le Tigre, car Sprints, groupe punk garage irlandais, vient d'en sortir une reprise qui est tout à fait décente aussi, hein, très bien, mais je me suis rendu compte que je n'avais jamais passé l'original. C'était l'occasion. On écoutera peut-être la reprise une autre fois, ou alors allez chercher ça par vous-même, pour le plaisir de vos oreilles si vous aimez les morceaux un petit peu péchus. Juste avant, autre morceau péchu, mais dans un autre style, Icona Pop avec I Love It, featuring Charlie XCX. Peut-être Charlie 90-10, vous savez, cette personne un peu brat. Bref, je ne la connais pas plus, et je ne connais pas plus Icona Pop. Donc voilà, c'est juste ce morceau très entraînant qu'on peut facilement écouter sur un dance floor, Icona Pop, I Love It, je vous le conseille toujours. Avant ça, on a écouté d'autres sonorités inattendues dans Exit Music, avec le morceau de Youth Star featuring Taiwan MC intitulé Middle Finger. Ça partait quand même sur des côtés un peu reggae-raga qu'on n'a pas l'habitude d'écouter dans mes émissions. Mais finalement, pour une fois, pourquoi pas, je trouvais que dans ce morceau-là, ça ne passait pas trop mal. Je vous disais qu'on allait revenir à l'électroclash, et oui, car il y a une nouvelle sortie de la reine de l'électroclash, Peaches, il y a une quinzaine de jours, je crois, un morceau dont le titre n'est autre que No Lube, So Rude, pas de lubrifiant, c'est tellement pas cool, comment dire, grossier, vulgaire, bref. Peaches, toujours une grande figure du militantisme LGBT+, du féminisme et du féminisme pro-sexe. C'est comme d'habitude un morceau qui décape un petit peu. Voilà, vous pouvez aussi aller voir le clip, c'est hallucinant. Peaches nous a toujours habitués à des sorties tout à fait spectaculaires. Un peu à l'instar de Lady Gaga, mais en beaucoup moins lisse, je dirais. Voilà, on écoute tout de suite No Lube, So Rude.

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1: 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Alors là, je dois admettre qu'après ce Pitches, No Lube So Rude, je vous ai fait un petit enchaînement de morceaux sortis de derrière les fagots, assez improbable. Moi-même, je ne sais pas d'où je sors ces morceaux, vraiment, je ne sais pas d'où je les connais. C'est soit l'algorithme, soit l'algorithme des amis, et ça c'est encore mieux. On s'est fait des groupes sur certains réseaux de communication, vous voyez, où on ne fait que s'échanger de la musique, et je vous conseille de faire ça avec les personnes autour de vous, avec qui vous avez des goûts musicaux un peu similaires, mais aussi un peu différents, c'est ça qui est intéressant. Bref, juste avant le petit jingle, là tout de suite, on a écouté Tatiana et le morceau Down Bad, remixé par Techno Daddy 666 et Lynx. Alors là, je pense qu'effectivement, ça vient de Lynx, justement, cet artiste britannique dont je vous ai déjà parlé et qui ne se produit que masqué et dont vous pourrez entendre un autre morceau demain soir dans l'émission L'Oreille Musicale, la 200e, puisque c'est le vinyle que j'avais sélectionné pour aller participer avec bien d'autres personnes à cet enregistrement. Juste avant ça, on a écouté Simia, que je ne connais pas plus, et le morceau Du Faux, que je trouve super, très efficace, très bien. C'est tout à fait le genre de truc un peu électro-pop-wave que j'aime bien, mais vous le savez, si vous écoutez régulièrement Exit Music. Encore avant ça, un morceau de Holokid, intitulé Je suis pédé, histoire de faire très clair, voilà, de repartir un petit peu dans les thématiques qui me sont chères, et qui me semble important d'aborder de façon tout à fait transparente dans mes émissions. C'est aussi l'occasion d'avoir un petit peu ce micro et cette antenne qui permet de faire découvrir de la musique queer, ici et ailleurs. On va continuer avec tout à fait autre chose, et encore quelques morceaux avant de se quitter, puisque nous arrivons dans le dernier petit quart d'heure, dernière ligne droite de cet Exit Music numéro 55. Je vous propose tout de suite un morceau des White Stripes, Get Behind Me Satan, sorti en 2005. On continuera ensuite avec Matt Conn et le morceau Life's Too Short, issu, lui, de So Dark the Kind of Man en 2008. Et puis, on se retrouvera après ça pour que je vous présente le ou les deux derniers morceaux, peut-être. 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

Je vais vous dire au revoir très rapidement. On se quitte avec le morceau qu'on vient d'écouter, Mean MCs, encore une fois de Second Class Citizens, et une précédente collaboration entre Thom Yorke et Flea en 2019 sous le titre Daily Battles pour la BO du film d'Edward Norton, Motherless Brooklyn.

Salut à toutes et à tous. Moi, c'est Bobby. Bienvenue dans mon voyage musical. Alors, comme promis, on va continuer notre voyage musical au cœur de la radio 48FM, voir un peu les titres que l'on a découverts en fouillant et en rangeant la radio.

Allez, on commence notre voyage avec Baptiste Dupré et le titre Le temps passe. Suivra Bristol et le titre Woman. D'ombre avec le titre Schizophrère et Ghost of Christmas du groupe Awok.

Surf Blog et le titre Sitting Down Here. Suivra Lavac et le titre Siri, suivi des Marvelous Big Noise et leur titre La Mama, et nous finirons par Supertramp et le titre Lover Boy.

poursuit ce voyage avec Novox et le titre Funky Vibes, suivi de Los Barraquillos et leur titre Pirata, et nous finirons avec Team Postgate Meet et le titre

0: Je termine. J'espère que vous aurez apprécié. On se retrouve le mois prochain pour repartir autour du monde, écouter des musiques différentes. Alors soyez sages, profitez de la vie. Bye bye et à la prochaine.
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